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bien comme on aime toujours saluer ceux et celles qui nous écoutent, je prends quelques instants pour saluer tous les bénévoles du Festival de la Poutine. Ça y est, je viens de me donner faim, incluant Junior, Joëlly, Hélène, Sylvain, Marie-Ève, José-Lise, Xavier. Salut également aux gars des doigts brûlés, traiteurs présents pendant l'événement. C'est grâce à vous et aux autres là, qu'encore une fois cette année, le festival aura été d'une aussi grande réussite. Donc, un beau lundi soir à vous tous. Merci de nous écouter. François qui vous accompagne en cette soirée du lundi.

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Et justement, dans les toutes dernières nouvelles, on parle de la première ministre, là, ouverte au retour des vins américains à la SAQ. Full record également. Bon, on en a parlé ce soir au Festival de la Poutine. Également une formation pour les chasseurs dans un contexte d'automne plus chaud. 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
1: Bonsoir, ici Claude Marquis, voici vos actualités. Le Festival de la Poutine doit remettre plus de 10 000 $ à la Fondation Evenco afin de contribuer à l'achat d'instruments de musique dans les écoles. En marge de la 19e édition orchestrée au début du mois, quelques 37 000 $ en pourboire doivent être redistribués à des organismes de la région. La foule, déjà décrite comme record, n'a toutefois pas encore été comptabilisée. Et la municipalité de Saint-Germain-de-Grantham a été contrainte de fermer temporairement son terrain de volley-ball au parc Yvon Lambert en raison de la présence de guêpes de sable. Une réévaluation de la situation doit être effectuée dans 10 jours afin de déterminer si le site peut être rouvert en toute sécurité. On précise par ailleurs que ces insectes ne sont généralement pas agressifs et que ces mesures ont été prises par précaution. C'est ce qui complète vos informations. 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

espérant que vous passez un superbe lundi soir. François-Joseph qui vous accompagne en cette belle soirée d'été. Vous avez peut-être une tonne de jeux de société. 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

Je vous parle maintenant un spectacle. La série de spectacles se poursuit là, cette semaine à la place Saint-Frédéric. Mardi, donc demain, 11 août, 18h30, Chris Chelios Band qui fait résonner depuis là, au moins une dizaine d'années l'esprit festif et le bonheur des chansons de celui qui nous manque, hein, Bob Bissonnette. Jeudi 13 août, 18h30, Brothers and Son, un duo festif où la musique rime avec plaisir, toujours dans une ambiance chaleureuse. Vous apportez votre chaise, vous profitez des belles soirée du mois d'août au centre-ville. Les spectacles peuvent être annulés, par contre, sans préavis si la météo là, venait de jouer des tours. Donc, les spectacles à la place Saint-Frédéric demain, le 11 août, 18h30, Chris Chelios Band et le 13 août, Brothers.

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1: Bonsoir, ici Claude Marquis, voici vos actualités. Le Festival de la Poutine doit remettre plus de 10 000 $ à la Fondation Evenco afin de contribuer à l'achat d'instruments de musique dans les écoles. En marge de la 19e édition orchestrée au début du mois, quelques 37 000 $ en pourboire doivent être redistribués à des organismes de la région. La foule, déjà décrite comme record, n'a toutefois pas encore été comptabilisée. Et la municipalité de Saint-Germain-de-Grantham a été contrainte de fermer temporairement son terrain de volley-ball au parc Yvon-Lambert en raison de la présence de guêpes de sable. Une réévaluation de la situation doit être effectuée dans 10 jours afin de déterminer si le site peut être rouvert en toute sécurité. On précise par ailleurs que ces insectes ne sont généralement pas agressifs et que ces mesures ont été prises par précaution. C'est ce qui complète vos informations. 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

Et comme on aime toujours saluer ceux et celles qui nous écoutent, je prends quelques instants pour saluer tous les bénévoles du Festival de la Poutine. Ça y est, je viens de me donner fin, incluant Junior, Joélie, Hélène, Sylvain, Marie-Ève, José-Lise, Xavier. Salut également aux gars des doigts brûlés, traiteurs présents pendant l'événement. C'est grâce à vous et aux autres là, qu'encore une fois cette année, le festival aura été d'une aussi grande réussite. Donc, un beau lundi soir à vous tous. Merci de nous écouter. François qui vous accompagne en cette soirée du lundi. J'ai...

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1: Là, ouverte au retour des vins américains à la SAQ. Full record également. Bon, on en a parlé ce soir au Festival de la Poutine. Également une formation pour les chasseurs dans un contexte d'automne plus chaud. 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
1: Bonsoir, ici Claude Marquis, voici vos actualités. Le Festival de la Poutine doit remettre plus de 10 000 $ à la Fondation Evenco afin de contribuer à l'achat d'instruments de musique dans les écoles. En marge de la 19e édition orchestrée au début du mois, quelque 37 000 $ en pourboire doivent être redistribués à des organismes de la région. La foule, déjà décrite comme record, n'a toutefois pas encore été comptabilisée. Et la municipalité de Saint-Germain-de-Grantham a été contrainte de fermer temporairement son terrain de volley-ball au parc Yvon Lambert en raison de la présence de guêpes de sable. Une réévaluation de la situation doit être effectuée dans 10 jours afin de déterminer si le site peut être rouvert en toute sécurité. On précise par ailleurs que ces insectes ne sont généralement pas agressifs et que ces mesures ont été prises par précaution. C'est ce qui complète vos informations. 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

0: que vous passez superbe lundi soir. François-Joseph qui vous accompagne en cette belle soirée d'été. 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Les informations sur le bazar, eh bien, visitez notre page Facebook. Et nous, aussitôt dit, on retourne en musique.
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Je vous parle maintenant un spectacle. La série de spectacles se poursuit là, cette semaine à la place Saint-Frédéric. Mardi, donc demain, 11 ou 18h30, Chris Chelios Band qui fait résonner depuis là, au moins une dizaine d'années l'esprit festif et le bonheur des chansons de celui qui nous manque, hein, Bob Bissonnette. Jeudi 13 août, 18h30, Brothers and Son, un duo festif où la musique rime avec plaisir, toujours dans une ambiance chaleureuse. Vous apportez votre chaise, vous profitez des belles soirées du mois d'août au Centre-Ville. Les spectacles peuvent être annulés, par contre, sans préavis, si la météo là, venait de jouer des tours. Donc, les spectacles à la place Saint-Frédéric, demain, le 11 août, 18h30.

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2: Bonsoir, ici Claude Marquis, voici vos actualités. Le Festival de la Poutine doit remettre plus de 10 000 $ à la Fondation Evenco afin de contribuer à l'achat d'instruments de musique dans les écoles. En marge de la 19e édition orchestrée au début du mois, quelques 37 000 $ en pourboire doivent être redistribués à des organismes de la région. La foule déjà décrite comme record n'a toutefois pas encore été comptabilisée. Et la municipalité de Saint-Germain-de-Grantham a été contrainte de fermer temporairement son terrain de volley-ball au parc Yvon-Lambert en raison de la présence de guêpes de sable. Une réévaluation de la situation doit être effectuée dans 10 jours afin de déterminer si le site peut être rouvert en toute sécurité. On précise par ailleurs que ces insectes ne sont généralement pas agressifs et que ces mesures ont été prises par précaution. C'est ce qui complète vos informations. 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

0: Je me demande vraiment là, les gens qui se font réveiller par des coqs. À chaque fois que j'entends l'ouverture de cette émission-là, là, ça me fait rire. Bon mardi tout le monde, Denis Bombardier qui vous accompagne cette semaine dans vos 100 000 matins. Écoute, j'espère qu'à date, le café commence tranquillement à faire effet, parce que j'ai un paquet d'affaires à vous raconter là, dans cette première heure. D'abord, si vous regardez vers le ciel là, demain, il va y avoir une éclipse partielle de soleil là, qui sera visible au Québec. La lune va venir cacher une partie du soleil en début d'après-midi. Puis un petit rappel bien important, là, parce qu'il y en a peut-être qui vont l'oublier, ben on regarde surtout pas ça directement sans lunettes conçues pour les éclipses. Puis si tu le manques demain, là, il y a pas de problème parce qu'il y en aura une autre. Mais cette fois-ci, une éclipse de la Lune à la fin du mois d'août. Bon, le côté sujet, là, ça m'a tellement surpris, ça m'a tellement fait rire en même temps. Là, c'est une histoire qui implique Donald Trump, qui ressemble davantage à une scène de film qu'à un déplacement présidentiel. Parce qu'on disons simplement que, tu sais, pour changer secrètement d'avion, la Maison-Blanche a utilisé une méthode qui ressemble beaucoup plus à, comment je pourrais dire, une livraison de bouffe. Une livraison de bouffe qu'au transport du président des États-Unis, là, ça m'a vraiment fait sourire. Je vous explique ça dans les prochaines minutes également. Est-ce que vous avez remarqué que nos fameuses pannes de courant, ça dure maintenant plus longtemps en moyenne, il y a une partie de l'explication qui vient directement des travaux d'Hydro-Québec, puis je trouve ça quand même ironique, vraiment ironique. Puis également le vers 6h30, il y a Marc Bouchard qui arrive avec sa chronique automobile au menu, le gros VUS en route, Ineos Grenadier, me montrer une photo là hier là, c'était extraordinaire là. C'est un magnifique véhicule, puis en plus il était rouge. Puis également il nous explique son essai de la Volvo EX30 Cross Country. C'est à ne pas manquer, 6h30, Chronique Automobile. On commence les 100 000 matins avec l'excellent Jean Leloup, Johnny Go, un retour en 96. Bon mardi tout le monde.
1: Et les pièces sont vides à présent et je suis libre de monter faire un café, fumer un joint, me semble intelligent, la chose à faire en ce cas.

Un artiste que j'ai pu voir et entendre au Festival de la Poutine, le Aswell Last Name, c'était vraiment bon. Écoutez, il y a Voyager Incognito, puis il y a la version présidentielle. Parce que pendant un déplacement en Turquie, ça c'est au mois de juillet dernier, il y a Donald Trump qui devait quitter un sommet de l'OTAN. Et devant les caméras, on le voit là, il monte normalement dans la Air Force One, il fait son petit attaque. Il fait son petit salut. C'est ça que je veux dire, tu sais, les petits attaques qu'on fait. Les saluts, tout semble parfait. Ok, c'est habituel. Là, il est content, il embarque dans son avion. Sauf qu'en réalité, quelques minutes plus tard, il serait ressorti discrètement de l'autre côté de l'avion pour embarquer dans ce qu'on appelle un camion de restauration de l'aéroport. Fait que le président des États-Unis transporté comme si quelqu'un avait commandé, je sais pas moi, comme 400 plateaux repas pour un vol international. Le camion l'aurait amené jusqu'à un plus petit avion militaire qui a ensuite décollé vers le Royaume-Uni. Pendant ce temps-là, l'autre Air Force One, il est parti à bord. Là, il y avait des journalistes, des employés de la Maison Blanche. Eux autres, ils pensaient que Trump était toujours à bord. Mais non, t'es dans un petit camion de restauration pour aller dans un autre petit avion. Donc, évidemment, derrière le côté complètement absurde de l'histoire, là, parce que j'ai vraiment trouvé ça drôle, ben, tu sais, il y avait quand même une raison sérieuse. Là, tu sais, il a pas fait ça juste pour le fun. Ah, ça me tente, moi, il me semble, d'aller dans un petit camion là pour de la bouffe puis tout ça. Parce que là, les autorités américaines avaient reçu de l'information concernant une menace iranienne contre le président. Fait que là, il y avait un enjeu là-dedans de sécurité. Ils ont pas pris de chance. Ils ont pas pris de chance. C'est comme ça, là. Quand tu transportes un président, là, tu surveilles sur un moyen temps, là. Mais quand même, tu sais, on imagine toujours les déplacements présidentiels, tu sais, avec, tu sais, la grosse limousine blindée, les agents secrets, grosses lunettes, les gros avions, finalement. Parfois, ben la meilleure cachette, c'est peut-être juste de se faire passer pour le lunch. Directement pour le lunch. Là, dans les prochaines minutes, je sais pas si vous avez remarqué que les panneaux de courant, les pannes de courant, excusez-moi, durent de plus en plus longtemps au Québec et c'est pas seulement à cause des tempêtes. Il y a une partie de l'explication qui vient directement des travaux d'Hydro-Québec. Je vous donne les infos. Suite après, le meilleur de la musique, Patrice Michaud. La grande évasion. Ah oh!

Est-ce que vous avez eu l'impression d'avoir passé plus de temps sans courant récemment? Parce que là, les chiffres vous donnent peut-être raison. Ben, vous donnent quand même un peu raison. Dans un article du Journal de Montréal, on disait qu'en 2025, les clients d'Hydro-Québec ont été privés d'électricité en moyenne pendant plus de 9 heures. Ce qu'il faut savoir, par exemple, c'est sur l'ensemble de l'année en 2025. Là, c'est un peu plus de ce qu'on a vécu en 2024. Et ce qui est intéressant, c'est que la météo, c'est pas seulement la seule responsable. Parce que Hydro-Québec explique qu'il y a eu environ 19% plus de coupures, mais qui étaient planifiées. Pourquoi il était planifié? Raison toute simple, parce qu'une partie du réseau vieillit, puis il faut couper temporairement l'électricité pour remplacer ou moderniser certains équipements. C'est comme ta toilette, là. Si elle marche plus, ben tu vas être obligé de couper l'eau, la remplacer pour qu'elle fonctionne. Fait que c'est tout simplement ça. Si vous disiez là, ouais, comment ça, on dirait qu'il y a plus de panne puis de ça, ben c'est parce qu'il y a des travaux. Il faut les remplacer tous ces panneaux là. Et ben veux pas, c'est un peu de notre faute là, parce que nos besoins. Ça augmente, là. Nos voitures électriques, nos spas qu'on décide d'acheter, nos piscines également, appareils de toutes sortes. Il y a certains transformateurs qui doivent aussi être renforcés. Donc, tout ça, là, dit à Hydro-Québec, bon, ben, il faut planifier une panne, il faut les remplacer, il faut renforcer les panneaux. Donc, oui, c'est un peu particulier. On subit parfois une panne aujourd'hui, mais justement pour essayer d'en éviter davantage demain. Hydro-Québec également précise quand même que le nombre de pannes est en baisse d'environ 6% comparativement à la moyenne des années de 2019 jusqu'en 2023. Bref, là, t'sais, le réseau est en rénovation, lui aussi. Là. Mais je trouve quand même que Hydro-Québec fait présentement un peu comme quelqu'un qui rénove sa cuisine, sa salle de bain, peu importe. Là, t'sais, oui, c'est dérangeant pendant les travaux, mais on espère que ça va être mieux après. On croise les doigts. On poursuit en musique avec Mentir. Le meilleur de la musique, Mentir, de Harpin Lépine.

0: On dit souvent que le chien est le meilleur ami de l'homme, mais aujourd'hui, j'aimerais déposer une candidature officielle pour loi. Hein? T'en sortiras pas de même. Au Texas, il y a une famille qui dormait tranquillement lorsqu'il y a eu un feu qui s'est déclaré dans leur grange en pleine nuit. Et c'était pas une alarme qui les a réveillés, c'est leur roi, oui, leur roi qui est de compagnie, Josée, qui est âgée d'à peine 4 mois. Habituellement, t'sais, elle est plutôt tranquille, là. Personne ne la dérange. Mais cette nuit-là, elle s'est mise à pousser des cris tellement pas habituels. C'était pas son genre de faire ça, là, la loi. Elle était devant la maison. C'était assez puissant comme réveil, là. Elle a tout réveillé son propriétaire, les gens qui dormaient à la maison. Et quand il est sorti, le propriétaire, pour voir ce qui se passait, ben il a aperçu les flammes dans la grange et lui il a immédiatement utilisé un boyau d'arrosage pour maîtriser l'incendie. Puis là, heureusement, ben là les animaux qui se trouvaient à l'intérieur ont été sauvés. La famille estime que quelques minutes de plus auraient pu complètement changer la situation. Et ce que je trouve drôle là-dedans, c'est qu'on installe des détecteurs de fumée, des caméras, des systèmes d'alarme. Eux autres, ils avaient juste besoin d'une loi. Ils sont extraordinaires, extraordinaires. Puis juste imaginez maintenant essayer d'expliquer ça à votre compagnie d'assurance, c'est qui votre avertisseur de fumée? Ben moi c'est Gouzé. Gouzé, c'est qui? C'est votre voisin? Non, c'est mon doigt. C'est mon doigt tout simplement. Là. Bref, elle a peut-être que 4 pattes, la loi, mais Josée vient déjà de gagner son titre d'employé de l'année, hein? Oh, tabarouette, engagez-moi ça sur un moyen temps. On prend une courte pause et on va se parler de l'ONIUM, Banque nationale de Montréal. On pourrait penser que la personne qui vit le plus de pression, c'est celle qui se retrouve sur le court, là, devant des milliers de spectateurs, les joueurs. Eh bien, pas cette semaine. Non, c'est une autre personne qui fait briller. Oh, je vous en parle dans les prochaines minutes, au meilleur de la musique. Ah oh, restez là.
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13: Bon mardi, ici Louis-Philippe Arnoirel. En 2026, le maire de Drummondville, Jean-François Hull, a évoqué l'organisme La Hutte, situé sur la rive nord de Montréal, lorsqu'il est question de modèles à suivre pour répondre aux enjeux liés à l'itinérance localement. Le directeur de cette ressource d'hébergement établie à Terrebonne, Joliette et Saint-Jérôme, François Savoie, estime entre 60 et 70% le nombre de personnes qui accèdent à un logement permanent grâce à leur soutien, représentant environ 1000 réussites par année. Il fait valoir que cela représente 20% de la cible nationale. Appelé à expliquer sa manière de travailler, sa voix signifie que le seuil pour avoir accès au service est très bas, alors que son équipe accepte des gens avec des problèmes de santé mentale et de dépendance notamment.
14: On a une gamme complète de services pour accueillir les gens dans n'importe quelle condition puis les emmener jusqu'au logement, les accompagner à se réinsérer à l'emploi, retourner à l'école, avoir des soins, traiter les enjeux de justice, les problématiques qui compromettent là, la capacité à se réinsérer.
13: Un premier cas de rage du raton laveur a été confirmé au centre du Québec suivant des analyses effectuées par le ministère de l'Environnement. Il a été récupéré à Saint-Eugène-de-Grandtam dans la MRC de Drummond. Québec rappelle de ne pas relocaliser les ratons, moufettes, renards ou coyotes dans la région. Par mesure de prévention, il est recommandé de faire vacciner les animaux domestiques contre la rage et de signaler des bêtes sauvages avec un comportement anormal. Après une morsure, il faut laver la plaie 15 minutes avec de l'eau et du savon, même si elle semble mineure, avant de contacter le 811. Et pour terminer en politique, le député de Drummond, Martin Champoux, rejoint le reste du Bloc québécois afin de presser le premier ministre Mark Carney de refuser tout nouveau sacrifice au détriment des producteurs et transformateurs laitiers du Québec dans les négociations commerciales avec Washington. Il fait valoir que les libéraux seraient en voie de trahir l'industrie en négociant un accès accru au marché canadien et québécois pour les producteurs américains, selon certains médias. C'est ce qui complète vos actualités Arsenal Média. 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
15: Aujourd'hui, c'est une alternance de soleil et de nuages. Drummond, un petit 30% de probabilité d'averse en après-midi. C'est presque rien, même moins de pluie qu'on a eu si on compare à hier. Maximum 26, ressenti 31. Donc côté température, presque la même affaire que hier. Pour ce soir et cette nuit, il y a quelques nuages, une nappe de brouillard qui va se former au cours de la nuit. Donc pour ceux qui vont finir un peu plus tard ce soir, soyez vigilants. Ben, il faut tout le temps être vigilant quand on prend la route. Mais il y a une nappe de brouillard, donc ça va pouvoir nuire à votre visibilité. Sinon, c'est un minimum de 15 pour
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15: 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Dans exactement 3 minutes, il y a Marc Bouchard qui s'en vient pour la chronique automobile. Il vient nous parler, même de jaser, de deux essais, mais surtout de l'histoire d'un gros VUS hors route, Ineos Grenadier. Là, à ce qui paraît, le véhicule a été conçu sur une napkin. C'est quand même assez fou. Également, il vient jaser de son essai routier de la Volvo X30. X30 Cross Country. Donc, on va pouvoir l'écouter dans les prochaines minutes. Là, il y a quand même une belle job de rêve, là, Marc. Tout de suite après le meilleur de la musique, Blue Ridge Band, une autre histoire. Ah, oh!

0: Chronique automobile avec l'excellent Marc Bouchard. Bien le bon matin, mon Marc.
1: Mes hommages, Maître Bombardier.
0: Comment ça va? Ça va un bout?
1: Ça va très bien, toi.
0: Ça va super bien. Là, t'es-tu dans ton véhicule que tu vas nous parler, ben le Ineos Grenadier ou dans... Non, okay, non. T'es dans la Volvo, là, en ce moment.
1: OK. Ouais, le Volvo EX30 Cross Country dont je vais te parler tout à l'heure.
0: OK. Mais là, dans le fond, t'as fait l'essai de la Ineos Grenadier ou c'est quoi là qui se passe avec ce véhicule-là qui est un assez gros VUS, là?
1: Ouais. Ouais, j'ai fait l'essai, mais en fait, c'est pas tellement l'essai qui est intéressant.
0: OK.
1: C'est plus l'histoire. Parce que l'Ineos Grenadier, Ineos, c'est une compagnie technologique, ok, ça n'a rien à voir, c'est britannique.
0: Mm-hmm.
1: Ça appartient à un monsieur James Ratcliffe,
0: okay.
1: Sir James Ratcliffe, qui est un millionnaire plusieurs fois, plus que toi et moi mis ensemble, et qui est un amateur de hors-route, un vrai amateur de hors-route.
0: Mm-hmm.
1: Et monsieur est britannique, aime donc les produits Land Rover, et se rend compte que Land Rover décide de mettre fin à la production du Defender. C'était il y a quelques années. Depuis, Land Rover a recréé un nouveau Defender. Mais là, bon, lui, le v'là déçu. Alors, il approche Land Rover et il dit, je vais vous acheter les droits de fabrication, puis moi, je vais continuer de le faire.
0: C'est bien.
1: Land Rover ayant comme plan de renouveler le Defender éventuellement, on dit non, il n'y en est pas question. Alors, Monsieur Ratcliffe, dans un élan de tristesse et avec quelques amis, s'est retrouvé dans un pub, dans un quartier de Londres, un pub qui s'appelle en passant Le Grenadier, et se met à discuter avec ses collègues et décide qu'ils vont fabriquer leur propre véhicule pour prendre la place du Defender.
0: Ok.
1: C'est dessiné sur un bout de napkin, sur un bout de napperon,
0: ouais.
1: Et c'est pas une blague, le napperon est toujours encadré à l'intérieur du pub en Angleterre.
0: Ben voyons, c'est spécial.
1: Je te jure. Alors, si tu fais une recherche, tu vas trouver les esquisses d'ailleurs, elles sont faciles à voir. Donc, ils décident qu'ils vont faire ça. Alors, ils mettent l'argent dedans, il y a des sous évidemment, Monsieur Ratcliffe. Il crée donc la compagnie pour fabrication automobile. Il s'associe avec des grands noms. La compagnie Magnasteer, qui est une partie de compagnie canadienne, mais qui est établie en Autriche, qui fabrique des pièces, qui fabrique des morceaux. C'est BMW qui propose le moteur V6 3 cylindres. Non, pas V6, mais 6 cylindres en ligne, 3 litres, que l'on connaît déjà. C'est ça qu'il y a sous le capot du Grenadier. Et il décide de faire un véhicule qui est un monstre de hors-route. C'est vraiment fait pour le hors-route. C'est une grosse patente. C'est gros comme un clergé de Mercedes, peut-être un petit peu plus gros. Ça vaut 100 000 $, mais ne cherche pas le grand luxe. C'est pas pour ça. À l'intérieur, si tu regardes des photos, c'est un véritable cockpit. T'as l'impression d'être dans un tank.
0: Oui.
1: T'as des boutons dans la console centrale, mais t'as des boutons en haut aussi. Dans la custode. Donc, en haut, il y a normalement le toit ouvrant.
0: Ah, mais oui! C'est comme si t'étais un pilote d'avion ou je sais pas quoi. Là.
1: Exactement. Et ça contrôle les systèmes, notamment les différentiels que tu peux verrouiller pour aller dans des conditions plus difficiles. Ça contrôle tous les systèmes quatre roues motrices qui te permettent, entre autres, de traverser jusqu'à 80 cm d'épais d'eau. Tu peux installer des lumières. Puis moi, sur le mien, il y avait un treuil à l'avant. Donc, tout ça est contrôlé par les boutons du plafond. Bref, c'est vraiment une patente qui est faite pour le hors-route. Système quatre roues motrices avec la double gamme, gamme haute, gamme basse. Je sais, toi, ça te dit rien. Mais les vrais maniaques de hors-route savent qu'en gamme basse, tu peux passer à peu près n'importe où. Donc, on a vraiment ce système-là. L'intérieur, c'est des matériaux corrects, mais ce sont surtout des matériaux lavables, donc que tu peux facilement utiliser. Donc, il n'y a pas de grand luxe. Mais il y a tout ce qu'il faut pour t'amener en haut de l'Himalaya, littéralement. Donc, c'est un véhicule qui est très imposant. Tu roules là-dessus, là, on s'entend, c'est un troc, là.
0: Ouais.
1: C'est pas... cherche pas le raffinement. C'est un troc, ça brasse, ça fait du bruit. T'as des doubles... T'as des petits toits ouvrants au plafond, divisés en deux, là.
0: Ouais.
1: C'est pas un grand toit, c'est deux petits toits en haut de chaque passager. C'est vraiment un véhicule... C'est un véhicule super cool. Qui est, je le répète, fait à partir de moteurs qui est britannique, fait à partir de systèmes qui sont allemands notamment, et assemblé à l'usine de Hambach en France, qui appartient à Continental, la compagnie qui a des pneus. C'est la même place où on assemble la Smart, entre autres.
0: OK, mais j'invite...
1: C'est vraiment
0: ouais, vas-y.
1: Un phénomène, là. C'est vraiment, tu sais, industriellement, c'est un phénomène. Est-ce que tu vas en voir 25 000 sur la route? La réponse, c'est non. Il y a un concessionnaire à Laval, il y en a un à Toronto... Puis Laval, il vient d'ouvrir au mois de juin, là. C'est tout récent, là. Il y a deux versions. Tu as la version VUS, tu as une version pick-up. C'est pas mal ça, là. C'est pas mal tout ce que tu peux faire. Alors, c'est vraiment un véhicule d'exception qui est fait pour un usage très particulier. Alors non, t'en verras pas des tonnes, mais c'est très cool à essayer.
0: Ben oui, en plus, t'avais un beau petit rouge là que t'as pu essayer. Là. Fait qu'il est vraiment bon. Vraiment, vraiment beau. Pour sûrement aussi que tu l'as essayé, la Volvo X30 Cross Country. Pourquoi Country?
1: Ben, en fait, c'est le Cross Country. C'est donc un véhicule qui est fait, lui aussi, théoriquement, pour être un peu plus aventurier. Mais on s'entend, le petit Volvo X30, c'est un VUS compact 100% électrique, OK? Tu iras pas, dans ce cas-ci, en haut de l'Himalaya, je te le garantis. Il est un petit peu plus élevé. Il y a un rack sur le toit, un gros rack sur le toit qui est
0: fait pour transporter
1: des choses. Ouais. Mais moi, j'ai un toit ouvert, j'ai un toit en verre. Toutes les X30 ont un toit en verre. Fait que t'as ça par-dessus. Tu peux mettre du stock dessus. T'sais, c'est vraiment fait, là, il y a un beau look. C'est vraiment fait pour ça. Parce qu'il est vraiment, écoute, il n'y a pas de rouage intégral, puis t'es pas là pour aller dans le bois le plus solide, là. C'est vraiment juste cute. C'est un beau petit véhicule, puis avec le rack, ça siffle quand t'es sur l'autoroute, là, ça n'a pas de bon sens. Ça pogne dans le vent, c'est épouvantable. Mais pour le reste, un petit véhicule qui est surprenant en conduite, qui est très, très le fun à conduire. Une autonomie correcte. Là, je suis à 320 km à 100%, mais j'ai la petite batterie. C'est pas le plus gros. Mon bémol, c'est qu'il n'y a pas de cadran, puis il n'y a pas de bouton.
0: Pourquoi il n'y a pas de cadran? Je pense qu'il y a pas de cadran.
1: Tout est dans l'écran central.
0: OK.
1: Tu veux savoir à quelle vitesse tu vas? C'est dans l'écran central. Tu veux ouvrir le coffre à gants? C'est dans l'écran central. Tu veux ajuster tes rétroviseurs? C'est dans l'écran central. Juste te donner une idée comment on ajuste les rétroviseurs. Faut que t'ailles dans l'écran central. Tu cliques sur le symbole de l'auto. Tu cliques sur le symbole rétroviseur. Tu cliques sur rétroviseur gauche. Mais voyons donc. Après, tu peux changer ça avec les flèches au volant.
0: OK, puis si ton écran central, il marche plus à un moment donné, t'es dans
1: l'air. Tu bouges plus, là. Il y a par contre des affaires innovatrices super le fun.
0: Ouais.
1: Il y a peu de haut-parleurs à l'intérieur. Il y a une barre de son.
0: En dessous du pare-brise à l'avant,
1: il y a une barre de son Harman Kardon. La sonorité est incroyable. Même toi, c'est le fun à t'écouter, je veux dire.
0: Là, je sonne comme une grosse tonne de briques, là. C'est sûr, à 100%. Mais là, c'est ça, t'es à l'intérieur, puis tu sais, t'es-tu avec depuis la semaine passée ou t'as conduit?
1: Je m'en vais le porter ce matin, là. Je me suis arrêté sur la route pour te parler.
0: C'est bien
1: parce qu'effectivement, je m'en vais le porter ce matin.
0: Ah, Caroline. Hey, merci beaucoup, Marc. Je tiens à rappeler que, ben là, ton gars, il est parti en voyage. Mais là, vous avez un podcast. Ça, mettons, tu sais, les gens, ils l'ont pas encore écouté, là. Il y a d'épisodes qui sont accessibles.
1: J'ai fait un épisode en solo la semaine passée. Comme je disais à la blague, j'ai fait un gotchard, mais pas de S. En solo la semaine passée. Il y en aura un autre. Il y a un épisode aux deux semaines. On vous invite évidemment. C'est gratuit. Et je vous invite aussi à aller lire sur toutes les pages de haut. Les sites régionaux, là, allez voir ça, le site web, il y a une section auto dans laquelle j'ai mes essais, ça vaut la peine. Non?
0: Merci beaucoup Marc, je te souhaite un bel été, on se reparle à un moment donné quand je vais remplacer Fred.
1: Ça me fera grand plaisir Olivier, bye bye.
0: Bye bye.

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0: Dans les prochaines minutes, à l'Omnium Banque Nationale de Montréal, on pourrait penser que la personne qui vit le plus de pression, c'est les gens qui vont jouer directement sur le terrain. Mais il y a une autre personne qui vit un peu plus de pression. Et cette semaine, avec la pluie, les orages, une météo qui change presque d'une heure à l'autre, là, il y a quelqu'un qui travaille dans l'ombre. Et ses décisions peuvent complètement changer le déroulement du terrain, du tournoi, excusez-moi, mais aussi du terrain. Là. Je vous donne plus de détails dans les prochaines minutes. Ce qui s'en vient également en musique, le meilleur de la musique avec Jeff Posé, Ballon Sonde à eau. Restez là.
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0: À l'Omnium Banque Nationale de Montréal, il y a quelqu'un qui regarde probablement plus le ciel que les matchs cette année. Il s'appelle Jean-Charles Beaubois et c'est le météorologue qui conseille les responsables du tournoi. Donc hier lundi, là, il a passé des heures dans une roulotte qui était près du stade à suivre la pluie, les orages sur son écran. Et lui, sa job, c'est pas seulement de dire « il va peut-être pleuvoir ». Il doit aider à décider quand arrêter les matchs et surtout quand mettre les gens à l'abri. Samedi seulement, ces instruments ont détecté 156 éclairs en une heure dans un rayon de 35 km. Et lundi, hier, il y a trois ondes de pluie qui ont complètement chamboulé la soirée parce que les terrains ont été séchés. Puis la pluie est revenue jusqu'à l'annulation des matchs du soir. C'était déjà la quatrième journée du tournoi dérangé par la pluie, puis en même temps ça a été annulé. C'est ça, mais je trouvais ça le fun. Je savais pas qu'il y avait quelqu'un qui décidait OK, bon là on doit arrêter, parce que comme un peu lui, le chef d'orchestre. Il s'appelle Jean-Charles Beaubois, si tu nous écoutes, merci de faire ta bonne job. On prend une courte pause pour la prochaine heure. On va avoir du Sugar Ray Sunday également avec le meilleur de la musique et tant même pas la Dracula qui s'amène. Ah oh, restez là.
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3: Bon mardi, c'est Louis-Philippe Arnoirel. Ottawa nomme un ancien banquier d'affaires et fonctionnaire proche du premier ministre Mark Carney à la tête du conseil d'administration de Maison Canada. Evan Siddall a occupé le poste de président-directeur général de la Société canadienne d'hypothèques et de logements de fin 2013 à 2021. Monsieur Siddall était jusqu'à récemment vice-président de Bebo Marché des Capitaux. Le nouveau président a également occupé pendant plusieurs années le poste de conseiller spécial de Mark Carney lorsque celui-ci était gouverneur de la Banque du Canada. Les libéraux ont lancé Maison Canada il y a près d'un an. L'agence est toutefois devenue en juin une société d'État qui doit être dirigée par un conseil d'administration indépendant. Un jeune conducteur a perdu la vie hier en fin d'après-midi après avoir percuté un camion lourd à Sainte-Martine en Montérégie. La collision est survenue vers 16 heures sur la route 138, aussi connue sous le nom de boulevard Saint-Jean-Baptiste. Selon les premières informations, le véhicule aurait dévié de sa voie dans une courbe avant d'entrer en collision avec le camion lourd qui arrivait en sens inverse. Le camion a ensuite percuté une résidence. Le décès du jeune homme dans le véhicule a été constaté sur place, alors que l'autre conducteur et le seul occupant de la résidence n'ont pas été blessés. Et pour terminer, au judiciaire, un jury de l'État de New York a déclaré hier un homme de 46 ans coupable de meurtre au deuxième degré dans la mort de sa fille montréalaise de 9 ans. Luciano Fratolin a également été reconnu coupable d'avoir dissimulé le corps de sa fille. Certains membres de la famille présents dans la salle d'audience ont fondu en larmes et se sont serrés les uns contre les autres à l'annonce du verdict. La dépouille de Mélina Fratolin a été retrouvée l'année dernière dans un marais situé dans une zone rurale de l'État de New York, partiellement recouverte par un arbre tombé avec un gros rocher posé sur la poitrine. L'autopsie avait établi que la cause du décès était la noyade. C'est ce qui complète vos actualités Arsenal Média. Passez une bonne journée sur nos ondes.
4: On commence au soccer avec une grosse nouvelle pour le CF Montréal. Il y a Alexis Sanchez, ancienne vedette du FC Barcelone et d'Arsenal, qui serait sur le point de venir jouer à Montréal. Le joueur de 37 ans aurait une entente de 2 ans avec le CF Montréal. Faut faire attention parce que là, ben, dans les articles que j'ai lus là, pour ce matin, c'est pas encore vraiment annoncé, mais il y a plusieurs médias qui rapportent l'entente et le CF Montréal à lui-même, parce que là, il y a une vidéo qui a été publiée qui laisse entendre qu'un gros joueur s'en venait, mais ça risque d'être une signature officielle. Ben là, sinon, faudra rester à l'affût. Sanchez a joué pendant plusieurs années avec les meilleurs clubs d'Europe. C'est tout un nom là, qui débarque à Montréal. Au tennis maintenant, la pluie continue de jouer les troubles fêtes, si je peux dire, à l'Omnium Banque Nationale de Montréal, parce que toute la séance de lundi soir a été annulée à cause de la pluie, du tonnerre et des éclairs. C'est déjà la deuxième soirée du tournoi qui doit être annulée à cause de la météo. Résultat, les deux quarts de finale qui devaient avoir lieu hier soir ont été déplacés à aujourd'hui. Le premier match doit commencer à 12h30 cet après-midi. Donc, grosse journée de tennis prévue à Montréal, en espérant cette fois que la pluie décide de prendre congé. Et on termine au baseball maintenant avec une victoire des Blue Jays de Toronto. Ils ont battu les Red Sox de Boston 2-1 hier soir à Toronto. C'était le premier match d'une série de 4 entre les deux équipes. Les Jays connaissent une meilleure séquence dernièrement et vont tenter toujours de revenir dans la course pour les séries. Et justement, Toronto et Boston vont remettre ça à ce soir à 19h07. Eh oui, c'est pas Fred qui est avec vous cette semaine, c'est Ali Bombardier pour vos 100 000 matins. Bon matin, tout le monde, bon matin. Pour ceux qui sont debout depuis 2 heures du matin comme moi, là, on est en forme, là. Le café est rentré, on est de bonne humeur. Parce que là, j'ai plusieurs bonnes infos à vous donner. Dans les prochaines minutes, je vais vous parler d'un phénomène qui touche de plus en plus de jeunes adultes. C'est des gens qui ont pourtant un emploi stable, qui gagnent leur vie, qui sont parfaitement autonomes, mais qui prennent une décision qu'on associait autrefois beaucoup plus à un problème qu'à une stratégie. Et avec le prix des loyers, des maisons aujourd'hui, vous allez comprendre pourquoi. Ben, il y a certains qui assument complètement leur choix. Je vous raconte ça dans les prochaines minutes. Et également, 7h45, on va pouvoir parler finances avec Francis Frappier, conseiller financier chez Finexia. Imaginez, vous avez un héritage, une grosse vente de propriété, un gros bonus, là. Et on fait quoi avec cet argent-là? On fait quoi quand on reçoit un gros montant d'argent. On le dépense, on investit, on rembourse nos dettes. Francis va nous aider à y voir un peu plus clair. Donc, grosse heure devant nous. On continue dans les 100 000 matin. On va pouvoir entendre du Tame Impala. J'aime tellement dire ce titre-là avec Dracula. Mais on débute avec Sugar Ray, Someday, avec le meilleur de la musique. Oh, bon mardi matin tout le monde.

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2: À 30 ans, avoir un emploi stable, OK, à 30 ans, mais revenir chez ses parents. Il y a quelques années, là, il y a certains qui auraient peut-être vu ça comme du recul. Là, j'en reviens chez mes parents, puis j'ai 30 ans, puis je me sens mal. Aujourd'hui, là, pour plusieurs jeunes adultes, là, c'est plutôt devenu une vraie stratégie financière. Dans le Journal de Montréal, là, il racontait l'histoire d'une certaine Christelle. Elle a 30 ans, elle est retournée chez ses parents, elle leur verse une petite somme, une petite pension, elle économise surtout l'argent qu'elle aurait normalement dépensé en loyer. Et elle, son objectif, c'est simple, avoir assez d'argent dans 2 ans pour une mise de fonds puis acheter une première propriété. Elle est loin, vraiment loin d'être seule, là. À Montréal, en 2021, près de 3 jeunes sur 10 de 25 à 29 ans vivaient encore chez leurs parents. En 91, c'était seulement 17 %. Moi, j'ai un ami, là, il va avoir 30 ans là, cette année, là, qui vit toujours chez ses parents. Et des fois, quand il en parle, il est gêné de ça. Puis je suis comme, hey, t'as pas à être gêné, t'es pas capable de te payer un appartement parce qu'il trouve pas un appartement qui est abordable avec l'emploi qu'il a. Il travaille, mais pas capable de se payer un appartement à 1500 tout seul déjà, là, parce que vivre tout seul, c'est un luxe. Même chez les 30 à 34 ans, environ une personne sur 10 habite toujours au domicile familial. Pourquoi? Évidemment, comme je le disais, le prix des logements, ça fait mal. Il y a aussi l'épicerie, la voiture, les assurances, le téléphone, j'en parle, j'en ai des frissons. Bref, la vie, elle coûte cher. J'apprends rien à personne. Il y a aussi beaucoup de parents qui donnent un sérieux coup de main, là, aux parents, coup de pouce à leurs enfants. Faut faire attention parce que aider ses enfants, c'est oui, c'est généreux, mais il faudrait pas que maman puis papa mettent toute leur propre retraite en danger puis ils donnent tout à leurs enfants. Donc, les experts suggèrent de mettre les règles au clair. Combien de temps on revient à la maison, combien on contribue et surtout, quel est l'objectif? Donc, revenir chez ses parents à 30 ans puis demander à maman de refaire son lavage, là, peut-être commencer à négocier les affaires, là. Mais c'est la réalité, malheureusement, d'aujourd'hui. On est de retour avec le meilleur de la musique, Fred Dionne et Zach Chico. Je pense qu'on est dû à haut.

Mark Zuckerberg, le gars derrière Facebook, là, il pense que dans seulement 5 ans, avoir son propre assistant d'intelligence artificielle, ça pourrait devenir aussi normal qu'avoir un téléphone intelligent. Parce qu'on s'en va là-dedans, l'intelligence artificielle, là, ça commence à grimper. Et quand il dit assistant personnel, il parle pas simplement d'un robot qui va te dire, mettons, tu vas lui demander, bon, c'est quoi la météo pour demain? Non, plus sophistiqué que ça. Là. L'idée serait d'avoir une intelligence artificielle à chacun, qui apprend à nous connaître, comprendre un peu ce que ChatGPT il fait, là, nos objectifs, à nous aider à longueur de la journée. Par exemple, il pourrait nous aider à gérer notre budget, organiser la maison, planifier nos rendez-vous, nous rappeler certaines choses importantes. Et Mark Zuckerberg imagine même que ses assistants pourraient nous accompagner dans des domaines comme nos finances, notre santé ou nos relations avec les affaires. Donc, encore un peu ce que Chat il fait en ce moment, mais ça va être vraiment plus big. Donc, en gros, là, imaginez, c'est comme une sorte d'adjoint personnel qui va être disponible 24 heures sur 24. Tu sais, tu pourrais lui dire le matin, aujourd'hui, ben rappelle-moi mon rendez-vous, aide-moi à planifier le souper, puis trouve-moi du temps pour aller au gym. Et lui pourrait organiser tout ça pour toi. Évidemment, avant que des milliards de personnes acceptent ça, il va probablement falloir répondre à une grosse question, là. Jusqu'à quel point on est à l'aise de laisser une intelligence artificielle connaître notre vie. Mais veux pas. Je sais pas si je vous apprends quelque chose, mais on le fait tous un peu, là. Parce que pour être vraiment utile, elle devrait forcément connaître certaines de nos habitudes et de nos préférences. Meta est déjà très avancée dans cette direction. Le plus d'un billion d'entreprises utilisent maintenant ses agents d'intelligence artificielle sur WhatsApp et Messenger. Et honnêtement, si mon assistant IA, ok, là, mon assistant intelligence artificielle là, peut gérer mon horaire, mes commissions, me rappeler tout ce que j'oublie. J'oublie souvent mes clés puis mon portefeuille, ça a aucun sens là. Ça serait bien. Mais le jour où il va commencer à me dire, hey Oli, tu devrais peut-être arrêter de commander du restaurant. Oh là, il y a touché un point sensible. Je vais dire là, mêle-toi de tes affaires. On est de retour avec le meilleur de la musique, les trois accords, Marrakech à O. Parce que le meilleur de la musique, vous le savez, c'est ça.

0: Dans exactement 5 minutes, on va pouvoir entendre avec le meilleur de la musique, Mumford & Son, Here. Et également, dans 5 minutes, un peu plus de 5 minutes, au cinéma, il y a présentement un film qui écrase littéralement tout sur son passage, là, même au Québec, là, en seulement 2 semaines, les chiffres sont impressionnants, ça arrête pas de monter, et même les productions québécoises ont de la difficulté à suivre. Je vous révèle le grand gagnant du box-office dans les prochaines minutes. Restez là, à haut.
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10: Bon mardi, c'est Louis-Philippe Arnoirel. En 2026, le maire de Drummondville, Jean-François Hull, a évoqué l'organisme La Hutte, situé sur la rive nord de Montréal, lorsqu'il est question de modèles à suivre pour répondre aux enjeux liés à l'itinérance localement. Le directeur de cette ressource d'hébergement établie à Terrebonne, Joliette et Saint-Jérôme, François Savoie, estime entre 60 et 70% le nombre de personnes qui accèdent à un logement permanent grâce à leur soutien, représentant environ 1000 réussites par année. Il fait valoir que cela représente 20% de la cible nationale. Appelé à expliquer sa manière de travailler, Savoie signifie que le seuil pour avoir accès aux services est très bas, alors que son équipe accepte des gens avec des problèmes de santé mentale et de dépendance notamment.
11: On a une gamme complète de services pour accueillir les gens dans n'importe quelle condition puis les emmener jusqu'au logement, les accompagner à se réinsérer à l'emploi, retourner à l'école, avoir des soins, traiter les enjeux de justice, les problématiques qui compromettent là, la capacité à se réinsérer.
10: Un premier cas de rage du raton laveur a été confirmé au centre du Québec suivant des analyses effectuées par le ministère de l'Environnement. Il a été récupéré à Saint-Eugène-de-Grand-Tam dans la MRC de Drummond. Québec rappelle de ne pas relocaliser les ratons, moufettes, renards ou coyotes dans la région. Par mesure de prévention, il est recommandé de faire vacciner les animaux domestiques contre la rage et de signaler des bêtes sauvages avec un comportement anormal. Après une morsure, il faut laver la plaie 15 minutes avec de l'eau et du savon, même si elle semble mineure, avant de contacter le 811. Et pour terminer en politique, le député de Drummond, Martin Champoux, rejoint le reste du Bloc québécois afin de presser le premier ministre Mark Carney de refuser tout nouveau sacrifice au détriment des producteurs et transformateurs laitiers du Québec dans les négociations commerciales avec Washington. Il fait valoir que les libéraux seraient en voie de trahir l'industrie en négociant un accès accru au marché canadien et québécois pour les producteurs américains selon certains médias. C'est ce qui complète vos actualités Arsenal Média. 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
12: C'est toujours la même affaire, Drummond. Donc, c'est une alternance de soleil et de nuages pour aujourd'hui. 30% de probabilité d'averse en après-midi. Là, encore une fois, c'est presque rien. Côté température, on va avoir la même affaire que hier. Maximum 26, ressenti 31. Et pour ce soir et cette nuit, je le dis encore, là, mais il y a une nappe de brouillard qui va se former au cours de la nuit. Donc, si vous prenez la route là, un peu plus tard en soirée, ça va être, faudra être vigilant. Vigilant, quelques nuages, minimum de 15. Et demain, mercredi, 25.
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12: Il y a un film qui, présentement, là, il est tout seul au sommet du box-office québécois. Et quand on regarde les chiffres, après seulement 2 semaines, on comprend rapidement pourquoi là, il est au sommet. Il domine largement la compétition et semble presque impossible à rattraper pour le moment. Est-ce que les Québécois sont encore complètement accros aux super-héros? Je vais voir ça dans les prochaines minutes, même suite après. Suite après, le meilleur de la musique. Mumford & Son, here. Aho. Oui, aho.
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0: Spider-Man. Il continue de tisser sa toile directement dans nos portefeuilles. Je sais pas pourquoi j'ai fait le bruit, excusez-moi. Au Québec, Spider-Man, Un jour nouveau, domine encore largement le box-office. Je suis même pas encore allé le voir pour vrai, là. Faut vraiment que j'aille voir ça. Pour sa deuxième fin de semaine en salle, le film a récolté plus de 1,7 million de dollars, ce qui porte son total à environ 8,4 millions au Québec en seulement deux semaines. C'est incroyable. Ça m'a donné en plus envie de regarder les films qui ont rapporté le plus d'argent dans toute l'histoire du monde là. En troisième position, il y a Avatar, La Voix de l'eau, ça a remporté 2,33 milliards de dollars américains. En deuxième position, il y a Avengers Endgame avec 2,8 milliards de dollars. Et le grand champion, ben ça reste Avatar qui est sorti en 2009 avec environ 2,92 milliards de dollars au box office. C'est beaucoup d'argent là. Ça sans tenir compte de l'inflation aussi là. Fait que Spider-Man connaît présentement, oui, tout un départ, mais pour rejoindre Avatar, disons qu'il lui reste encore quelques petites toiles là, à lancer, parce que presque 3 milliards de dollars en billets là, de cinéma, ça fait beaucoup, beaucoup de popcorn entre les dents vendues. Là. Ça en fait une batch. On est de retour avec le meilleur de la musique, Machine Gun Kelly, Lonely Road, avec Jelly Roll à O.
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Hey, j'aimerais faire des petites salutations quelques secondes pour souhaiter une excellente semaine à tout le monde qui ont pu m'écrire. Là. Petit clin d'œil à Julie de Drummondville qui m'a écrit, qui commence sa journée avec beaucoup de café, trop gros café ce matin avant d'aller travailler. Julie, je pense que c'est ça. Oli qui est super bon en français. Je suis tellement bon en français. Julie qui a juste qui nous a écrit pour dire bon matin, j'ai un gros café en main, vous jouez de la bonne musique. C'était juste ça. Ça a tout débarqué en un seul mot. Également, j'ai Martin qui m'a écrit profite de sa journée de congé pour finalement laver son auto. Je te souhaite un bon lavage de char, Martin. Également, j'ai Maxime de Mers de Saint-Jean qui m'a écrit pour dire qu'il commence un nouvel emploi cette semaine. C'est belle fun, ça! Et moi, là, quand j'ai commencé ici, chez Arsenal Media, ma première journée, j'étais tellement terrifié, mais écoute, maintenant là, je suis comblé de bonheur. Max qui voulait entendre Man on the Moon à O, le voici avec le meilleur de la musique. O.

0: Dans exactement 4 minutes, on parle finance avec Francis Frappier, conseiller financier chez Finexia. Imaginez, mettons, le demain matin, il y a une grosse somme d'argent qui vous tombe dessus, que ce soit un héritage, une vente d'une propriété, gros bonus. On fait quoi avec cet argent-là quand on gagne un gros montant? Est-ce qu'on le dépense? Est-ce qu'on l'investit? Est-ce qu'on rembourse nos dettes? Bien, on va en parler avec Francis dans exactement 4 minutes. Restez là.
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0: conseiller depuis, je sais pas combien de temps, je pense que j'ai jamais posé la question. Francis Frappier, conseiller chez, ben, conseiller financier, c'est chez Finexia. Moi, les si, les chers, les chers. Ça fait combien de temps t'es conseiller financier, Francis?
1: Je suis dans ma 25e année. J'ai commencé à 20 ans, un petit bout.
0: Ça fait un petit bout. Le sujet dont tu vas nous parler aujourd'hui, je le trouve tellement intéressant parce que, tu sais, des fois, on va voir sur des grosses annonces, il a gagné le gros lot, puis là, il y a un gros montant d'argent. Je pense qu'habituellement, il y a du monde qui sont là, des conseillers qui vont dire, bon là, fais attention, là, t'as gagné une couple de millions. Mais qu'est-ce qu'on fait du jour à la main, là? Demain matin, moi, je gagne, un million, là. Si tu me conseilles de faire quoi?
1: Ouais, mettons qu'on gagne à la loterie.
0: Ouais.
1: Faut faire encore plus attention versus peut-être avec j'ai vendu quelque chose qui me donne une grosse somme d'argent ou j'ai eu un don des parents ou malheureusement j'ai eu un héritage mais mettons à la loterie peu importe les sommes qu'on peut recevoir, première des choses c'est est-ce qu'on a de l'éducation financière, est-ce qu'on est habilité à gérer de l'argent, parce que malheureusement la statistique est quand même les gens qui gagnent à la loterie vont dépenser énormément. Et il y a 30% de ces gens-là qui vont quand même faire faillite. Fait que, tu sais, c'est comme j'étais dans une situation stable, j'ai trop dépensé, trop allé, il y a 30% des gens qui font une faillite lorsqu'ils gagnent à la loterie. Donc, première chose à faire, peu importe la somme d'argent, c'est de pas faire de gestes impulsifs.
0: Ta Lambo que tu veux, là, peut-être pas le temps de l'acheter, là.
1: C'est ça, ben, tu sais, de consulter des professionnels, de dire, OK, on va mettre ça stand-by, là. On va laisser ça là-dessus, puis là, on va encore mieux établir les nouveaux objectifs, parce que là, ça change une vie, comme tu dis, là, dans l'annonce. Fait qu'on fait quoi? Donc, on prend pas de décision, OK? Et après ça, c'est de faire le plan de match. Fait qu'on met ça sécuritaire. Puis là, ben, on va faire les besoins de base qu'on vient toujours. Est-ce que notre compte d'urgence, donc s'il arrive une balle-là, il était garni, est-ce qu'il était plein? Donc, est-ce qu'on met de l'argent? Donc, environ, si on est salarié, à peu près 3 mois de salaire, trois mois de dépenses, c'est-à-dire de côté. Si on est travailleur autonome, à peu près 6 mois de dépenses jusqu'à 1 an, dépendant du secteur qu'on est. Donc, on vient se sécuriser de ce côté-là. Mm. Avec tout sécuritaire, ben après ça, c'est quoi les objectifs? Fait que là, oui, remplir le CELI, remplir le REER, remplir le régime d'épargne sud, remplir le régime d'épargne pour enregistrer invalidité, tout dépendant des situations. Donc, faut utiliser les systèmes fiscaux qu'on a en place au Canada puis au Québec.
0: Mais tu sais, il y a du monde qui va avoir des dettes là-dedans. Là. Une des premières affaires, tu sais, oui, tu remplis tes CELI puis tout ça, mais est-ce que tu peux commencer par, tu sais, clore ça d'une shot? Bon là, mettons, j'ai ça de dette, ben bang, j'en ai plus.
1: Ben effectivement, c'est un excellent point. Donc oui, c'est sûr, certains si on a des dettes à intérêt élevé, parce que je veux pas dire que nécessairement qu'on va vouloir éclairer l'hypothèque, malgré qu'il y a des stratégies fiscales qui permettraient de le faire, on va en reparler. Mais oui, c'est sûr, certains que sous qu'on a des dettes, j'aurais dû dire ça au premier. Donc bon point. Moi, j'ai comme pensé, la personne n'a pas de dettes, mais oui, la personne a des dettes. On claire ça, c'est sûr et certain. Fait que oui, on claire les dettes, puis oui, on se fait un budget, parce que si on avait des dettes, ça veut dire qu'on budgète pas bien. Donc, on apprend à faire un budget, donc ouais. On le suit, puis on gère mieux, parce que l'avantage, c'est qu'on soit une grosse somme, puis la somme est investie, un petit dette est placé, ben ça devient un levier financier intéressant. Et là, il y a la fameuse question, est-ce que je claire mon hypothèque, je claire-tu pas? Ben là, ça va être la tolérance au risque de la personne. Donc, nous, on a des outils qui permettent de savoir si la personne devrait éclairer l'hypothèque ou elle devrait investir l'argent à la place.
0: Puis il y a d'autres stratégies. Mettons là, tu sais, on parle d'un gros lot, là, comme si on gagnait 1 million. Mais tu sais, du jour au lendemain, on peut recevoir des, et là, je mets ça en parenthèse, des petits montants comme, mettons, 25 000, 50 000, 100 000. Tu sais, il y a d'autres stratégies, là. 1 million, OK, là, tu niaises pas, mais 25 000, tu sais, c'est...
1: Ouais, c'est différent, parce qu'à 1 million, tu sais, je veux dire, on va te les réduire les dettes, puis tu sais, oui, le CELI, si on avait 18 ans en 2009, donc on a un espace, un droit d'espace de 109 000, il en reste presque 900 000 en surplus, on fait quoi? Puis tu sais, bon, ben, tu sais, oui, on peut prendre REER, le kit, mais on va tomber avec du placement hors REER, hors CELI, qui s'appelle du non-enregistré. Puis là, ben, c'est comme, oui, quand on fait de l'argent, le gouvernement, faut payer de l'impôt. Ça devient un petit peu plus complexe comme stratégie. Puis il y a des super de beaux produits fiscaux qui permettent à ce moment-là de payer moins d'impôts. C'est les mêmes choses avec l'argent qu'il y a dans les entreprises. Donc, aussitôt qu'on a du cash dans une business, ben ça devient du non enregistré. Donc, il y a des structures fiscales qui existent qu'on retrouve pas malheureusement dans les grandes institutions. Il faut vraiment aller chercher des gestionnaires qui ont des produits spéciaux. Ça s'appelle les fonds de catégorie de société. Moi, j'aime mieux les appeler les fonds fiscalement avantageux. Puis après ça, c'est de regarder les objectifs. Qu'est-ce qu'on veut faire? Qu'est-ce qu'il y en est? Faut juste faire attention avec l'héritage puis les gens mariés. Okay? Faut pas contaminer puis perdre l'héritage. Fait que gens mariés, vous avez un contrat de mariage. Si vous dites, ben je prends mon héritage puis je prends l'hypothèque, ben l'hypothèque de la maison fait partie du patrimoine familial. Faut juste le faire en connaissance de compte, qu'on vient de contaminer l'héritage qui pourrait être propre à soi. Puis là, c'est comme de dire, rendu dans la maison, s'il y a divorce, ah, c'est pas le mariage qui est la problématique, c'est le divorce. Là. Ouais. Ben, tout ça amène. Fait qu'il faut juste faire attention si c'est un héritage. Mais tout ça pour dire qu'il y a plein de choses à vérifier, c'est assez complexe. Fait qu'il faut regarder les règles fiscales, faut regarder où c'est qu'on investit, faut regarder le côté juridique de la chose.
0: C'est fou, hein? Tu sais, ça peut être le fun de gagner du jour au lendemain, là, un gros montant d'argent, mais tabarouette, qu'il y a des trucs, faut que tu mettes les deux pieds à terre puis dire, bon, là, faut vraiment que je focus, là. Puis, Francis, j'aimerais juste revenir sur CELI et REER, là, parce que je pense que ça peut dépendre également de l'âge qu'on a, mais est-ce que c'est mieux de placer, on reçoit, encore une fois, là, on reçoit un gros montant demain, est-ce que c'est mieux de le placer dans un CELI ou dans un REER? C'est quoi le pourcentage qu'on peut mettre dedans?
1: Ouais, tu sais, juste tout le temps, ça dépend de la situation financière, fiscale à travers ça, donc ça prend vraiment une analyse, très vite, si on sait pas quoi faire, on n'a pas de conseiller proche, ben on est mieux de l'ouvrir dans le CELI. Ça fait on est sûr de pas entacher ou faire une petite faute là-dessus à court terme. Mais encore là, ça dépend. C'est le REER, des fois, va gagner dans certaines situations. Dans d'autres, c'est le CELI. Il y a le régime d'épargne études, si on a des enfants qui sont mineurs aussi à considérer, qui est formidable. Fait que, t'sais, c'est toujours la fameuse réponse, puis les gens qui écoutent ma chronique vont le savoir, à chaque question, la réponse première, c'est « ça dépasse ». C'est pour ça qu'on fait du personnalisable, pour ça qu'on personnalise les situations. J'ai des outils qui permettent de calculer la fiscalité, qui va vous dire réellement à la personne « ouais, mais 22 322 en REER, c'est le genre de situation qu'on… » Puis là, il faut mettre l'excédent, exemple, en CELI, ou maximise ton 10 000 de régime d'épargne études si tu as deux enfants, et ainsi de suite, et ainsi de suite.
0: Depuis plus de 25 ans, tu fais ça. Depuis plus de 25 ans, tu fais ça. Si on veut, là, on t'a tellement aimé, là, tu dis, hey, tabarouette, il y a la voix peau, il y a des bons conseils. Moi, j'aimerais ça faire avec Francis Frappier. C'est comment qu'on fait pour te contacter?
1: Ah, le plus simple, c'est que vous allez sur mon site internet de finexia.ca, puis vous allez pouvoir aller dans la fiche contact, nous envoyer un beau courriel, puis on va prendre rendez-vous pas dans les deux prochaines semaines avec moi, je vais être en vacances. Vous allez avoir quand même ma chronique, mais quand même, à travers ça, vous allez pouvoir me joindre là-dessus.
0: Ben, t'es bien gentil, puis on dirait que si le monde, si demain vous gagnez un gros montant d'argent, vous savez qui appeler. Francis. Je te remercie beaucoup, puis je te souhaite bonnes vacances, et si on se reparle pas, Francis.
1: Merci, Olivier. Bonne journée à toi.
0: À toi aussi. Pour nous, chers auditeurs, on est de retour avec le meilleur de la musique. C'est Bob Bissonnette, La machine à scorer à eau.
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3: Bon mardi, c'est Louis-Philippe Arnoirel. Ottawa nomme un ancien banquier d'affaires et fonctionnaire proche du premier ministre Mark Carney à la tête du conseil d'administration de Maison Canada. Evan Siddall a occupé le poste de président-directeur général de la Société canadienne d'hypothèques et de logements de fin 2013 à 2021. Monsieur Siddall était jusqu'à récemment vice-président de Bebo, marché des capitaux. Le nouveau président a également occupé pendant plusieurs années le poste de conseiller spécial de Mark Carney lorsque celui-ci était gouverneur de la Banque du Canada. Les libéraux ont lancé Maison Canada il y a près d'un an. L'agence est toutefois devenue en juin une société d'État qui doit être dirigée par un conseil d'administration indépendant. Un jeune conducteur a perdu la vie hier en fin d'après-midi après avoir percuté un camion lourd à Sainte-Martine en Montérégie. La collision est survenue vers 16h sur la route 138, aussi connue sous le nom de boulevard Saint-Jean-Baptiste. Selon les premières informations, le véhicule aurait dévié de sa voie dans une courbe avant d'entrer en collision avec le camion lourd qui arrivait en sens inverse. Le camion a ensuite percuté une résidence. Le décès du jeune homme dans le véhicule a été constaté sur place, alors que l'autre conducteur et le seul occupant de la résidence n'ont pas été blessés. Et pour terminer, au judiciaire, un jury de l'État de New York a déclaré hier un homme de 46 ans coupable de meurtre au deuxième degré dans la mort de sa fille montréalaise de 9 ans. Luciano Fratolin a également été reconnu coupable d'avoir dissimulé le corps de sa fille. Certains membres de la famille présents dans la salle d'audience ont fondu en larmes et se sont serrés les uns contre les autres à l'annonce du verdict. La dépouille de Mélina Fratolin a été retrouvée l'année dernière dans un marais situé dans une zone rurale de l'État de New York, partiellement recouverte par un arbre tombé avec un gros rocher posé sur la poitrine. L'autopsie avait établi que la cause du décès était la noyade. C'est ce qui complète vos actualités Arsenal Média. Passez une bonne journée sur nos ondes.
4: Eh bien, comme je le disais tout à l'heure, il y a une grosse nouvelle pour le CF Montréal. Il y a Alexis Sanchez, ancienne vedette du FC Barcelone et d'Arsenal, qui serait sur le point de venir jouer à Montréal. Le joueur de 37 ans aurait une entente de 2 ans avec le CF Montréal. Il y a plusieurs médias qui rapportent l'entente et le CF Montréal a lui-même publié une vidéo là, pour laisser entendre qu'un gros joueur s'en venait. Sanchez a joué pendant plusieurs années avec les meilleurs clubs d'Europe. Ce sera donc tout un nom qui débarque à Montréal. Au tennis maintenant, écoute, la pluie a continué de jouer, les troubles fêtes, Aluminium, Banque Nationale de Montréal. Toute la séance de lundi soir a été annulée à cause de la pluie, du tonnerre, des éclairs. C'est déjà la deuxième soirée du tournoi qui doit être annulée à cause de la météo. Donc résultat, les deux quarts de finale qui devaient avoir lieu hier soir ont été déplacés à aujourd'hui. Donc le premier match doit commencer vers 12h30 cet après-midi. Donc grosse journée au tennis de prévu à Montréal, en espérant cette fois que la pluie décide de prendre congé, mais à date, tout va bien. Et on termine au baseball avec une victoire des Blue Jays de Toronto. Ils ont battu les Red Sox de Boston 2-1 hier soir à Toronto. C'était le premier match d'une série de 4 entre les deux équipes. Les Jays connaissent maintenant une meilleure séquence dernièrement et ils vont encore tenter là, de revenir dans la course pour les séries. Et justement, Toronto et Boston vont remettre ça à ce soir 19h07. Hey, c'est fou, hein, parce que je parlais tout à l'heure, on a pu avoir la chronique finance avec Francis Frappier de chez Finexial. Il est conseiller financier là-bas. Puis là, tu sais, on parlait, on jasait de si on gagnait 1 million, si on gagnait un gros montant du jour au lendemain, qu'est-ce qu'on ferait? Pour vrai, là, moi, c'est peut-être rare. On aimerait tout ça, hein, de gagner 1 million, mais on dirait que moi, ça me tente pas de gagner un gros montant de même. J'ai comme peur que mes amis, mes collègues, ou je sais pas, du monde qui sont alentour de moi, qui deviennent méchants, qui prennent de l'argent, puis en tout cas, c'est une grosse crainte. Je sais pas pour vous, là, mais moi, si je gagne un gros montant, je pense que je m'enferme dans un chalet, puis personne me dérange. Dans les prochaines minutes, on va jouer au quiz le plus gros mensonge de l'année. Je donne 3 situations qui se sont passées en 1987, mais il y en a une qui est pas vraie. Donc, on va pouvoir jouer dans exactement 6 minutes. Dans 6 minutes, on va être là. Sinon, on est de retour en musique. Le meilleur de la musique avec Somber, Homeweeker, à O. Bon matin tout le monde. Si vous venez de vous réveiller, là, bon matin puis bon café. Si vous êtes en route pour aller au travail, bonne route au travail.

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2: Donc, pour notre quiz, oui, on joue un jeu ensemble. J'espère que vous êtes prêts. On va retourner en 1987 ce matin avec notre jeu, le plus gros mensonge de l'année. Je vous explique, c'est simple. Mais en même temps, il y a un petit défi. Je vous donne trois événements. Deux se sont vraiment produits là en 87, mais j'ai glissé un beau gros mensonge là-dedans. C'est à vous de le deviner. Fait qu'on commence avec le numéro 1 au sport. En série éliminatoire, il y a le Canadien de Montréal contre... Mais les Canadiens contre les Nordiques là au Forum, là il y a Alain Côté qui marque en fin de troisième période, mais l'arbitre Carey Fraser refuse le but, puis même encore aujourd'hui on dit que le but d'Alain Côté a un partisan des Nordiques là qui était bon, donc ça risque de repartir une discussion de trois heures peut-être dans le char. Mais est-ce que ça s'est vraiment déroulé en 87? Numéro 2, la télé. C'est en 1987 que débute L'Héritage. Ça, c'est le célèbre téléroman de Victor Lévy-Beaulieu dans un univers partagé entre Trois Pistoles et Montréal. Et numéro 1, est-ce que ça s'est vraiment passé en 87? Ça a été fou, là. Après la sortie de son album Unisson, Céline Dion a créé tout un malaise au gala de la disque en refusant son Félix d'artiste anglophone de l'année. Donc, est-ce que c'est le numéro 1? Est-ce que c'est le Canadien contre les Nordiques? Refus de but. Est-ce que c'est à la télé que débute L'Héritage en 87 ou c'est Céline qui a créé un malaise lors de la disque en refusant son Félix? À vous de deviner. Je vais pouvoir vous donner la réponse dans les prochaines minutes, dans exactement 3 minutes, tout de suite après le meilleur de la musique. Raphaël Butler, Camping Colibri. Tout le monde fait du camping à cette date-là. J'aime bien ça, le camping. Mais si je pouvais tuer toutes les moustiques, là, ça serait tellement meilleur. C'est pour ça que je préfère le glamping. Ça fait...

0: Vous avez été nombreux, nombreuses à avoir la bonne réponse parce que là, j'étais en train de checker tous vos commentaires là, lorsque vous nous avez écrit concernant le plus gros mensonge de l'année. On faisait un retour en 87. C'était au sport. Est-ce que c'est entre le Canadien de Montréal et les Nordiques? Il y avait eu un but, mais ça a été refusé par l'arbitre. À la télévision en 87, il y a eu une première du téléroman, L'Héritage, qui a été écrit par Victor Lévy-Beaulieu, qui raconte l'histoire d'une famille de trois pistoles, ou est-ce que c'était en 1987, après la sortie de son album Unisson, Céline Dion a créé elle a créé un malaise, là, parce qu'elle a refusé un Félix, puis tout ça. Ben, c'est Céline Dion. C'est le 21 octobre en 90 que Céline Dion refuse le Félix de l'artiste anglophone de l'année. Toutes mes félicitations, la gagne. Écoutez, après la pause, on va pouvoir avoir une chronique canine avec Amélie Drobé. Donc, elle sera là dans les prochaines minutes à ne pas manquer au meilleur de la musique. Et également, au retour, on va pouvoir entendre Aerosmith, Crying à eau.
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13: Bon mardi, ici Louis-Philippe Arnoirel. En 2026, le maire de Drummondville, Jean-François Hull, a évoqué l'organisme La Hutte, situé sur la rive nord de Montréal, lorsqu'il est question de modèles à suivre pour répondre aux enjeux liés à l'itinérance localement. Le directeur de cette ressource d'hébergement établie à Terrebonne, Joliette et Saint-Jérôme, François Savoie, estime entre 60 et 70% le nombre de personnes qui accèdent à un logement permanent grâce à leur soutien, représentant environ 1000 réussites par année. Il fait valoir que cela représente 20% de la cible nationale. Appelé à expliquer sa manière de travailler, Savoie signifie que le seuil pour avoir accès au service est très bas, alors que son équipe accepte des gens avec des problèmes de santé mentale et de dépendance notamment.
14: On a une gamme complète de services pour accueillir les gens dans n'importe quelle condition puis les emmener jusqu'au logement, les accompagner à se réinsérer à l'emploi, retourner à l'école, avoir des soins, traiter les enjeux de justice, les problématiques qui compromettent là, la capacité à se réinsérer.
13: Un premier cas de rage du raton laveur a été confirmé au centre du Québec suivant des analyses effectuées par le ministère de l'Environnement. Il a été récupéré à Saint-Eugène-de-Grandtam dans la MRC de Drummond. Québec rappelle de ne pas relocaliser les ratons, moufettes, renards ou coyotes dans la région. Par mesure de prévention, il est recommandé de faire vacciner les animaux domestiques contre la rage et de signaler des bêtes sauvages avec un comportement anormal. Après une morsure, il faut laver la plaie 15 minutes avec de l'eau et du savon, même si elle semble mineure, avant de contacter le 811. Et pour terminer en politique, le député de Drummond, Martin Champoux, rejoint le reste du Bloc québécois afin de presser le premier ministre Mark Carney de refuser tout nouveau sacrifice au détriment des producteurs et transformateurs laitiers du Québec dans les négociations commerciales avec Washington. Il fait valoir que les libéraux seraient en voie de trahir l'industrie en négociant un accès accru au marché canadien et québécois pour les producteurs américains, selon certains médias. C'est ce qui complète vos actualités Arsenal Média. 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
16: Un mélange de soleil et de nuages pour aujourd'hui, mardi. Drummond, 30% de probabilité d'averse en après-midi. Maximum de 26, ressenti 31. Même température qu'on a eu hier, là, avec quelques nuages pour ce soir. Une nette de brouillard également qui va se former au cours de la nuit. Minimum de 15. Demain, mercredi, déjà milieu de la semaine, maximum 25. Et ce sera également une autre alternance de soleil de nuages, minimum de 17 en soirée. Ce sera nuageux pour jeudi avec 60% de probabilité d'averse. Le retour de la pluie, c'est jeudi.
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2: Une fois par mois, tant qu'à moi, c'est pas assez. Elle est avec nous pour mieux comprendre, pour nous aider dans notre relation avec le meilleur ami de l'homme, avec notre chien, Amélie Drobé, médiatrice canine qui est avec nous ce matin. Bon matin, Amélie.
3: Bon matin, Fred.
2: Comment vas-tu?
3: Ça va bien, et toi?
2: Ça va très bien, merci. Ce matin, Amélie, on va aborder le sujet. C'est-à-dire, je vais te poser la question. Est-ce que c'est un mythe ou c'est la réalité qu'on doit adopter l'attitude chef de meute pour bien dresser son chien?
3: Ouais, plusieurs personnes se posent cette question-là, hein, puis il y a une vieille mentalité qui découle en disant qu'il faut avoir une attitude comme dans une meute de loup, faut être l'alpha, donc il faut, tu sais, dominer, tout le temps être supérieur face à son chien, parce que ben le chien découle génétiquement puis dans son historique ben des loups. C'est mythe ou réalité?
2: À t'entendre parler, je dirais que c'est un mythe.
3: Et c'est justement ça que je m'en allais dire. Un mythe, on va aller comme détailler un petit peu plus qu'est-ce qu'il y en est. Premièrement, je vais quand même mentionner que, tu sais, est-ce que oui, il y a des chiens qui découlent des loups, mais pas tous les chiens.
2: OK.
3: C'est sûr, si on regarde un husky, on peut clairement dire que oui, ça va descendre de la lignée justement des Kennedy. Des loups, mais tu sais, il va avoir les coyotes, les chacals, il va avoir, tu sais, il y a juste les renards en fait que ça a comme été prouvé scientifiquement qu'ils peuvent pas se reproduire entre canidés parce que ça faisait des malformations. Mais tu sais, il y a les chiens de village, tout ça. Tu sais, on est encore en fait, même je te dirais, dans la découverte de où en fait les chiens découlent. Tu sais,
2: okay.
3: Puis là après ça, c'est des branches de race, etc. Fait que déjà là, de même pas être certain que tous les chiens découlent des loups, ben ça se défait déjà. Hein? C'est déjà juste un mythe en soi.
2: Ce que tu es en train de dire, c'est que pour certaines races, ça marchera pas, puis même pour d'autres non plus là.
3: Exactement. T'sais. Je te dirais que tu sais dans les chiens, tu sais ou qui découlent comme je t'ai mentionné plus justement, tu sais des loups, on va le voir physiquement, les huskies, il va avoir des chiens, tu sais, faut dire dans les races, les catégories de races, tu vas avoir des chiens en fait hybrides là, tu sais, ou que là eux, tu sais, les chiens hybrides, ils vont découler vraiment plus aussi, tu sais, justement des chiens plus sauvages. Sauf que, tu sais, à la base, quand on regarde même, ok, une meute de loups, là, ok, il y a eu des recherches qui ont été faites, ben on constate que leur style éducatif, c'est comme dans une famille, tu sais, il va avoir le papa alpha, la maman alpha, puis il va avoir les louveteaux, ils vont les élever, les éduquer pour finalement, quand ils grandissent, ben ils vont quitter le nid familial pour aller se reproduire, tu sais. Fait que déjà là, il y a 50% des loups qui sont en meute, 50% qui sont solitaires parce qu'il y en a qui cherchent justement de se créer leur groupe familial. Le okay. fameux mythe de dire faut que le chien mange après nous parce que tu sais le loup alpha va manger avant, ben c'est pas vrai. Souvent ça va être la maman, le papa qui va finalement chasser, mais il va nourrir les petits avant. Dans une meute de loup même, ça a été montré et prouvé que quand que il y a mettons, je te dirais un loup qui est plus faible, il va être mis à l'avant du troupeau pour marcher, pour que tout le troupeau va les suivre et non pas à l'arrière pour dire « Hey, on s'en fout, puis tu sais, va-t'en derrière parce que tu sais, t'es plus vulnérable. » Ils sont très solidaires ensemble, contrairement à qu'est-ce qu'on pourrait penser. Fait que tu sais, cette mentalité de dire « Il faut dominer, il faut être supérieur », mais finalement, l'approche même des loups, c'est beaucoup plus solidaire de qu'est-ce qu'on peut penser.
2: Parce que ce qui prime d'abord, c'est le lien familial, puis ton chien, dans le fond, quand il est avec toi, il va plus s'identifier toi comme le papa que le chef de la meute.
3: C'est ça, mais là, tu sais, on va faire quand même la petite différence quand on dit, tu sais, le papa, la maman, oui, ça reste que nous, notre relation aussi entre notre chien et nous, on est un humain, lui, c'est un canidé. On n'est pas la même espèce, tu sais. Fait qu'on peut pas se prétendre non plus papa, maman, tu sais. Beaucoup de gens qui vont utiliser ce terme-là, qui vont dire, moi, c'est mon bébé, c'est mon enfant, tu sais. De plus en plus, on entend ça. Sauf que, tu sais, moi, ça m'hérisse les oreilles dans ce temps-là parce que, tu sais, un chien, là, ça le sait que c'est pas de la même espèce, tu sais. Mettons, là, je vais comme projeter ça, là, tu sais. Je disais, tu sais, la mission là du chien n'est pas de vouloir dominer l'humanité, tu sais. Faut comme s'enlever ça de la tête qu'il veut tout le temps être supérieur à nous. Tu sais, il y a une hiérarchie qui existe entre espèces. On met un groupe de chiens ensemble, il va avoir une hiérarchie parce qu'en fait cette hiérarchie là, c'est qu'il va avoir un leader. Puis il va en avoir qui vont suivre le leader. Puis c'est là quand on dit bon ben il y a des dominants, il y a des soumis. Ouais, c'est les termes qui changent, tu sais. Okay. Sauf que c'est beaucoup plus logique, tu sais, de dire justement ben tu sais tu peux même changer ton chien dans un autre groupe. Finalement c'est plus le leader parce que il y en a un qui prend encore plus la place. Mais entre eux, il va avoir cette hiérarchie là. Mais il y a pas cette hiérarchie là entre humains et chiens.
2: Comment à ce moment-là, Amélie, comment est-ce qu'on va installer, parce qu'il y a quand même un rôle, l'humain a quand même un rôle de, je vais dire, de mentorat ou de guide pour l'animal. Comment est-ce qu'on installe ce lien-là?
3: Et voilà, tu viens de le dire, de mentorat, mais qu'est-ce que j'ai aimé, c'est de guide. Nous, on est là pour guider notre chien à prendre les meilleures décisions possibles pour que notre cohabitation, OK, puis notre relation aille bien ensemble. Puis ça, pour être un bon guide, ben il faut quand même être un bon leader. Il faut avoir une assurance. Il faut avoir une confiance. T'sais. Il faut savoir où est-ce qu'on amène notre chien, puis avoir cette assurance-là en disant, ben moi, je le sais que ce chemin-là est le meilleur chemin.
2: Okay.
3: Fait que c'est sûr que tu sais cette fameuse mentalité de chef de meute a quand même souvent très bien fonctionné parce que tu te mets dans cet état d'esprit-là en disant c'est moi qui va guider, c'est moi qui prends le dessus, c'est moi qui va contrôler, qui va dire où est-ce qu'on s'en va. Sauf que il faut pas se dire que le chien est constamment en combat avec nous pour vouloir nous dominer.
2: Okay.
3: T'sais, le chien, il est là pour nous plaire. Le chien, souvent, il est là parce qu'il porte un amour inconditionnel. Puis, il veut juste, en fait, vivre des bons moments avec nous. Il n'y a pas cette petite connotation de dominance-soumission. Il ne faut pas penser que « Ah, mon chien m'écoute pas, donc tu sais moi, je suis comme soumis à lui, lui, il me domine. » On va créer une relation qui va être très ambiguë sinon à ce moment-là.
2: Okay.
3: Tu sais, faut pas penser comme ça parce que il faut juste se dire « Ben moi, mon rôle, c'est de guider mon chien. » C'est sûr que ça va quand même avoir un lien aussi comme un rôle parental, tu sais, avec ton enfant aussi. Il faut que tu aies un leadership. Il faut que tu guides ton enfant. Tu le sais, tu sais, tu l'orientes à faire les meilleurs choix possibles. Fait que ça va se ressembler. C'est juste qu'il faut faire la différence à se dire, ben, un chien, ça a d'autres besoins qu'un humain.
2: Wow.
3: Et il faut combler ce besoin-là en tant que humain, que je comprends mon chien et je vais le guider du mieux que je peux.

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0: Je me compte tellement chanceux de l'avoir vu au Festival de la Poutine. Jeff Posé, dans les prochaines minutes, qu'est-ce qui se passe dans la région? Vos nouvelles locales, ça arrive dans quelques instants. Puis après, ben, ça va être le close de l'émission. Restez là, à haut.
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6: Il y a des sujets qu'on aborde facilement autour d'un café, d'autres où on commence soudainement à parler un peu moins fort. Pourtant, hein, à Drummondville, cet été, une pièce de théâtre qui a décidé de prendre un sujet qu'on connaît tous, de mettre les malaises de côté, surtout d'en rire pendant 90 minutes avec Laurent Paquin, Brigitte Lafleur et Simon Boudreau sur scène. Disons que ça risque de faire rire autant que rougir. Je vous en parle de tout sur le sexe dans les prochaines minutes. Suite après le meilleur de la musique, Benson Boone, Sorry I'm Here for Someone Else, à O 92.1.

chercher une sortie qui sort un peu de l'ordinaire cette semaine à Drummondville. La Maison des Arts des Jardins présente encore pour quelques jours sa grande pièce de théâtre de l'été, Tout sur le sexe. Et pour y avoir été avec mes collègues de travail, j'ai jamais autant ri. Si, admettons, vous me dites, hey, Oli, c'était quand ton bout préféré? Ça dure 90 minutes? Les 90 minutes. J'ai jamais autant ri de ma vie avec un titre comme celui-là, là, Tout sur le sexe. Au moins, on peut pas dire qu'il cache le sujet, là. Sur scène, on va retrouver Laurent Paquin, Brigitte Lafleur. On a Simon Boudreau dans une comédie à sketch mise en scène par l'excellent Serge Denoncourt. Et pendant environ 90 minutes, il passe à travers toutes sortes de situations autour de la sexualité, que ce soit les fantasmes, le désir, les malaises, les relations. Mais toujours avec l'objectif de faire rire. Il y a rien de déplacé. Pour vrai, moi, j'avais une crainte en y allant là, avec mes collègues de travail. J'étais comme, ah, je sais pas, ça se peut que ça soit malaisant. Il y a des trucs déplacés. Hey, pas pantoute, vraiment pas pantoute. C'est pour tout le monde en plus là. Donc, ce qui est intéressant, c'est que la pièce se veut grand public. Donc, c'est pas dans quelque chose de, on va pas dans de quoi de lourd là, ou dans un cours d'éducation sexuelle là, avec un genre de PowerPoint avec des images, pas ça pantoute là. On prend plutôt un sujet qui peut parfois nous gêner, puis on utilise l'humour pour rendre ça beaucoup beaucoup plus léger. Et ça fonctionne visiblement assez bien, puisque la pièce est présentée depuis le 10 juillet à Drummondville et les représentations se poursuivent jusqu'au 15 août. Alors si vous cherchez une idée de sortie pour terminer l'été, il reste encore quelques occasions d'aller la voir directement, la pièce, à la Maison des Arts des Jardins. Puis honnêtement, là, imaginez avoir Laurent Paquin qui vous explique tout sur le sexe, ça vaut la peine. Je sais pas si on ressort de là plus instructif là, mais tu sors de là instruit. Ouais, mais il y a de bonnes chances qu'on sorte avec les joues un peu rouges et les abdos fatigués d'avoir ri. C'était extraordinairement bon.

Vos 100 000 matins, mon nom c'est Ali Bombardier. On se donne rendez-vous dès demain pour un autre 100 000 matins. Sinon, je laisse la place au deuxième Ali qui est de service, Ali Poitras, dans l'avant-midi. Hey, merci tout le monde, bonne journée, puis à demain matin, dès 6 heures.

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4: Hello, hello, bon début de journée, bon mardi, Olivier Poitras avec vous dans Le meilleur de la musique. Un gros merci d'être branché sur nos ondes, peu importe vous êtes où. Si vous êtes au travail, ben salutations. Et si vous êtes en congé, profitez-en. On a le meilleur de la musique pour vous dans les prochaines minutes. Il y aura entre autres les Red Hot Chili Peppers, ça s'en vient avec Under the Bridge. Simple Plan, I'm Just a Kid, et c'est Miles Smith qui parle là avec Drive Safe à haut.

Dans les prochaines minutes, on va regarder ce qui se passe de bon dans la région. Plusieurs activités encore à venir d'ici la fin de l'été. Ça va être le temps d'en profiter. Pour l'instant, ben, ce qui s'en vient, il y aura un peu plus tard la musique de Shabuzi. À l'instant, ce sont les Red Hot Chili Peppers avec Under the Bridge. Bon mardi!

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1: Ça me tente d'avoir une belle soirée jeudi soir. Il y a la série de spectacles qui se poursuit cette semaine du côté de la place Saint-Frédéric. Et cette semaine, il y aura Brothers and Son, qui est un duo festif et qui sont sur place à compter de 18h30. Dans une ambiance chaleureuse, telle que promis, vous apportez votre chaise et vous profitez de cette belle soirée. Les spectacles peuvent être annulés, évidemment, en raison de la pluie présentement. On devrait s'en sortir. Ça a l'air beau pour jeudi soir. Dans les prochaines, la musique de Shaboozy, ça s'en vient. C'est Cowgirl au retour dans le meilleur de la musique.
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2: C'est fou de penser à quel point la technologie prend de la place pas mal partout. On a qu'à penser aux véhicules maintenant qui sont, on va le dire, ni plus ni moins que des ordinateurs. Pourquoi? Parce qu'hier, je me stationne, je finis ma journée, je vais à la maison et dans mon véhicule, on me dit « Faites votre mise à jour et quittez le véhicule ». Mise à jour d'une demi-heure. Je vais pas prendre le tour. Pourquoi? Parce que le système intérieur se met à jour. C'est fou de même. On est rendu là. Et plus ça va avancer, plus ça va être comme ça. Lenny Kravitz, semaine dans les prochaines minutes. Fly away dans le retour. Je vous souhaite un excellent début de journée.
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17: Bon mardi, ici Louis-Philippe Arnoirel. L'hôpital Sainte-Croix de Drummondville reçoit cette semaine des patientes en provenance de Victoriaville alors que le service d'accouchement de l'Hôtel-Dieu d'Arthabasca est fermé jusqu'à vendredi par manque de main-d'œuvre médicale spécialisée. Cette situation est dénoncée vivement par le député péquiste d'Arthabasca, Alex Boissonneau, qui demande la mise en place d'un plan à long terme pour attirer et retenir les professionnels en Mauricie-Centre du Québec. Il réclame également davantage de transparence sur les causes des bris de service et les mesures mises en place pour les éviter. Jusqu'à 20 femmes pourraient être touchées par cette interruption. Et les vols de véhicules continuent d'afficher une tendance à la baisse dans tout le pays, alors que le nombre de vols signalés au cours du premier semestre de 2026 a diminué de 10% par rapport à la même période l'an dernier, selon un nouveau rapport d'Équité Association. Au Québec, le nombre de signalements est passé de 3888 à 3600, soit une baisse de 6,4%. C'est ce qui complète vos actualités Arsenal Média. 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
1: Et semble-t-il qu'il aura plusieurs nominations au Gala de la disque. Gabriel Fredette, qu'on vient d'entendre, avec Le Bon Choix. Ouais, et un band que j'ai toujours beaucoup aimé, Blink-182, I Miss You. Le meilleur de la musique, c'est ici, à

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1: Il y a une étude qui démontre que les gens qui mangent beaucoup de beurre d'arachide pourraient développer des problèmes de brûlement d'estomac. Parce que ça a l'air que, oui, à raison des ingrédients qu'on a dans le beurre de peanut, ça peut parfois inflammer l'estomac. Et je vais vous dire une affaire, j'ai lu cet article-là et j'ai fait pareil comme si je l'avais jamais vu. Pourquoi? Parce que mon déjeuner fétiche, c'est soit des croissants ou des toasts beurre de peanut avec un lait au chocolat. Jamais je ne changerai mon déjeuner. Désolé. Dans les prochaines minutes, oui, il y aura la musique des Cranberries. Ça s'en vient Odd to My Family. Et au retour, ben, c'est Youngblood avec Zombie dans le meilleur de la musique.
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1: Parlant du meilleur de la musique, chaque samedi matin, vous avez la chance, à compter de 9h, d'écouter le Hit 15 avec Chuck Noël qui vous joue les 15 plus grosses tunes de la dernière semaine sur nos ondes. Et il y en a une qui est là depuis, plusieurs semaines, qui se retrouve maintenant dans le top 3. Où elle va se retrouver en fin de semaine, ce sera à suivre. Mais c'est un gros succès cet été, celui de Tame Impala avec Dracula au retour.

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8: Bon mardi, ici Louis-Philippe Arnoirel. L'hôpital Sainte-Croix de Drummondville reçoit cette semaine des patientes en provenance de Victoriaville alors que le service d'accouchement de l'Hôtel-Dieu d'Arthabasca est fermé jusqu'à vendredi par manque de main-d'œuvre médicale spécialisée. Cette situation est dénoncée vivement par le député péquiste d'Arthabasca, Alex Boissonneau, qui demande la mise en place d'un plan à long terme pour attirer et retenir les professionnels en Mauricie-Centre du Québec. Il réclame également davantage de transparence sur les causes des bris de service et les mesures mises en place pour les éviter. Jusqu'à 20 femmes pourraient être touchées par cette interruption. Et les vols de véhicules continuent d'afficher une tendance à la baisse dans tout le pays alors que le nombre de vols signalés au cours du premier semestre de 2026 a diminué de 10% par rapport à la même période l'an dernier, selon un nouveau rapport d'Équité Association. Au Québec, le nombre de signalements est passé de 3888 à 3600, soit une baisse de 6,4%. C'est ce qui complète vos actualités Arsenal Média. 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

0: Olivier Poitras qui vous accompagne dans le meilleur de la musique jusqu'à midi. Jusqu'au Grand Bazou. Dans les prochaines, il y aura la musique de Sunburst. Ça s'en vient avec Homebreaker. Et tout de suite, on s'offre celle d'Eminem et Houdini. Le meilleur de la musique, c'est ici, sur les ondes de haut. Bon mardi chez nous.
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0: amateurs de hockey qui ont tellement hâte à la fin du mois. Pourquoi? Ben parce que ce sera le début des camps d'entraînement, début des matchs pré-saison, tout ça. Ça s'en vient rapidement quand même. Et on voit bon, beaucoup de rumeurs passer au courant des dernières semaines, dernières années. C'est pas toutes les rumeurs qu'on doit croire. Hein? Par contre, on parle beaucoup d'expansion éventuelle pour 34 équipes, donc deux autres formations. Et on parle entre autres d'Atlanta, on parle de Houston, mais on parle pas beaucoup de Québec. Hein? Il y a beaucoup d'amateurs de hockey qui aimeraient revoir une rivalité canadienne-nordique. Moi le premier, parce que en 95, j'avais 4 ans, donc ça fait longtemps. Je me dis, pourquoi ramener Atlanta pour une troisième fois? Pourquoi Houston quand il y a déjà une équipe à Dallas? Bref, essayer de trouver, on le sait pas. Compliqué. Dans les prochaines, la musique de Stormbird, c'est Homebreaker qui s'amène dans les prochaines.
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Mais il y en a un qui s'est démarqué au courant de la dernière année côté musique. Un gars de chez nous, un gars de la Nodière, qui s'en vient sur nos ondes et qui a déjà plusieurs succès en poche, dont celui-ci, ses chances dans le meilleur de la musique. Voici Arpin Lépine à

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1: Bernard Dolan, je n'ai pas manqué, comme d'habitude, sur nos ondes. À compter de midi, ce sera les Grands Bazous avec Richard Zetirois qui revisite les classiques des dernières années. Entre autres, vous aurez droit à du Kiss, I Was Made for Loving You. Guns N' Roses s'amène dans les prochaines minutes. Il y aura Beck. Bref, le gros hit à venir dans les prochaines. On se retrouve demain. Olivier Poitras qui vous souhaite une excellente journée sur nos ondes.
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8: Bon mardi, ici Louis-Philippe Arnoirel. L'hôpital Sainte-Croix de Drummondville reçoit cette semaine des patientes en provenance de Victoriaville alors que le service d'accouchement de l'Hôtel Dieu d'Arthabasca est fermé jusqu'à vendredi par manque de main-d'œuvre médicale spécialisée. Cette situation est dénoncée vivement par le député péquiste d'Arthabasca, Alex Boissonneau, qui demande la mise en place d'un plan à long terme pour attirer et retenir les professionnels en Mauricie-Centre du Québec. Il réclame également davantage de transparence sur les causes des bris de service et les mesures mises en place pour les éviter. Jusqu'à 20 femmes pourraient être touchées par cette interruption. Et les vols de véhicules continuent d'afficher une tendance à la baisse dans tout le pays, alors que le nombre de vols signalés au cours du premier semestre de 2026 a diminué de 10% par rapport à la même période l'an dernier, selon un nouveau rapport d'Équité Association. Au Québec, le nombre de signalements est passé de 3888 à 3600, soit une baisse de 6,4%. C'est ce qui complète vos actualités Arsenal Média. 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
2: Ben, salut tout le monde. Je suis très heureux d'être au micro de ce show radio qui s'appelle Les Grands Bazou. Je vous présente à chaque jour de la semaine, à l'heure du dîner, les grands classiques du rock d'ici et d'ailleurs. Et pour me donner un coup de main, Sylvain Caron.
3: De temps en temps, ouais, pour dire deux, trois mots dans tout le show.
2: Non, tu fais de la bonne job.
3: Et peser sur les pitons, c'est ma job, j'aime ça.
2: C'est interdit de toucher à quoi que ce soit.
3: Non, il n'y a pas question. Touche pas à ça!
2: Hey, la dernière fois que j'ai touché, la dernière fois que tu m'as laissé...
3: Une panne électrique dans tout l'Est du Québec.
2: C'est ça que j'allais dire, exactement. Ouais. J'ai une fille d'électricité à Matane et dans toute la Gaspésie. Hey, on va commencer ça avec un grand succès du rock alternatif. C'est Beck, avec une pièce qui s'appelle The Loser. Ça a été en 1993, la chanson la plus souvent jouée à la radio dans plusieurs pays, comme la Norvège, Australie, Autriche, Islande, Nouvelle-Zélande, Suède et ici, bien sûr. Voici Beck avec Loser, au meilleur de la musique.
3: Yeah.

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2: Tu sais, Sylvain, on a fait beaucoup mention du look en gêne de poitrine,
3: oui.
2: Les masques.
3: Qui est beaucoup marketing,
2: ben
3: là,
2: oui,
3: quelque
2: ben
3: part.
2: Oui, évidemment, c'est l'image du groupe. Mais ben oui. On oublie qu'il y en a eu d'autres avant.
3: Kiss
2: avec I Was Made For Loving You, immense succès. Le 11 août, comme aujourd'hui, en 1999, Hollywood Boulevard dévoile l'étoile Kiss sur le temple. Ben, le Walk of Fame.
3: Le Walk of Fame, ça, ouais. C'est bien mérité, hein?
2: Oui. 30 albums à peu près pour le groupe, 80 millions de disques vendus dans le monde. On va les écouter, Kiss, avec I Was Made For Loving You.
3: On peut même dire les rois du merchandising.
2: Aïe, aïe, on fait des fortunes avec des poupées Kiss.
3: Ben oui, des poubelles, des cochonneries.
2: J'ai toute la collection.
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0: Ben ici, c'est toujours le meilleur de la musique sur le réseau Arsenal Média, le plus grand radiodiffuseur au Québec. Écoute, des stations, on ajoute à chaque fois.
1: Ben oui, non. On va se rendre à 30 officiellement sous peu, là.
0: Très bientôt. On a un quart d'heure non-stop devant nous avec, entre autres, Def Leppard et Radiohead. Ça va commencer avec Guns N' Roses. Une pièce qui s'appelle November Rain et le clip de cette chanson-là en juillet 2018, c'est devenu la première vidéo publiée avant l'arrivée de YouTube à franchir le 1 milliard de vues.
1: C'est incroyable à l'époque. Et c'était toute une production vidéo. Et quelle performance de Stash encore une fois. Et on passe pas à côté pour un bon riff de guitare.
0: Guns N' Roses dans un instant au meilleur de la musique.
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1: Vazou. Ben, il y avait Joan Jett avec I Love Rock'n'Roll au meilleur de la musique. Il y a du baseball ce soir, des Blue Jays.
2: Ouais, ben, les Blue Jays de Toronto qui, bonhomme, avant, il y avait des personnes qui lançaient la serviette sur la saison des Blue Jays, mais là, écoutez, depuis une semaine et demie, ça va pas mal mieux pour les Blue Jays de Toronto avec une belle victoire hier sur les Red Sox de Boston. Ça, c'est une série hyper importante. Les Blue Jays devraient en gagner, on l'espère, 3-4 pour pouvoir gagner du terrain dans le meilleur deuxième pour participer aux séries de fin de saison. Là, on va voir si les lanceurs vont tenir le coup, parce que les lanceurs de relève, ils en lancent la balle depuis une couple de semaines.
1: On va poursuivre avec Jean Leloup. J'ai vu le show hommage.
2: Oui.
1: C'est le soleil à Jean Leloup. C'est extraordinaire si vous avez la chance. Ben, je pense que tout est vendu, mais si vous allez
2: jamais.
1: Je raconte pas les punchs.
2: Non, mais... non.
1: En tout cas, le gars qui...
2: Non, commence pas.
1: Jean Leloup, dans un instant, au meilleur de la musique.
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2: Oh. Ah, j'aime bien cette chanson, Zébulon. Les femmes préfèrent les Gino.
3: Hein, Richard?
2: Ben, moi, j'ai-tu l'air d'un Gino?
3: Non. C'est vrai okay. que je t'ai jamais vu avec le Shaggy sorti, là.
2: Ah ben, hey, le poil, ça pousse pas. Ben, la moustache, oui, mais ailleurs.
3: Oui, ah, je pensais qu'il y avait un petit bain de Shaggy.
2: Je suis imberbe de la poitrine. Demain, entre autres, Offenbach, Van Halen, R.E.M. Merci, Sylvain Caron, à la production de ce show radio.
3: Fait plaisir.
2: Je pense que t'es là, parce que...
3: Ça marcherait pas.
2: Ça marcherait pas, pantoute. Hey, je vous invite à rester à l'écoute des stations hautes du réseau Arsenal Média, parce qu'ici, c'est toujours le meilleur de la musique. À demain tout le monde. Hey, je suis à la librairie, chouette librairie demain.
3: Oui, manquez pas ça. Si vous êtes dans l'Est du Québec.
2: Oui, Saint-Jérôme à Matane de 10 à 3. Ah, ben non, je vais venir pour le dîner. Ben oui. Ah,
3: t'es mieux d'être là pour le dîner parce que là, c'est vrai que ça marchera pas.
2: N'oublie pas. Hey, salut.
3: Bye.
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15: Bon mardi, ici Louis-Philippe Arnoirel. Alors que la ville de Drummondville et les organismes locaux sont allés à la rencontre de la ressource d'hébergement La Hutte dans la Naudière et les Laurentides pour savoir s'ils peuvent s'inspirer de son modèle d'intervention, le directeur François Savoie explique que son équipe offre différents types d'accompagnement afin d'assurer un cheminement aux personnes vulnérables pour permettre un accès vers un logement transitoire. Il estime qu'il faut aller plus loin que le simple service de dortoir pour répondre à l'itinérance, alors que son organisation ne propose que 18 lits de courte durée sur 180 places disponibles réparties dans 4 maisons. Et une collision entre deux véhicules est survenue vers 10 heures ce matin sur la route 122 à Saint-Édmond-de-Grande-Tame. Deux personnes ont subi des blessures mineures et ont été évaluées par les paramédics sur place. Les circonstances de l'événement demeurent inconnues pour le moment. Selon la Sûreté du Québec, aucune infraction n'a été constatée. Il s'agirait plutôt d'une collision accidentelle. C'est ce qui complète vos actualités Arsenal Média. 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
2: Allons, bon mardi après-midi. Je m'appelle Mathieu Guimond. On va passer cette portion-là de la journée ensemble avec le meilleur de la musique à O. Et quand on dit le meilleur de la musique, c'est pas des promesses en l'air, notre affaire. On tient parole avec, entre autres, à venir les Lumineers. On a du J. Scott. On a du Green Day. Québec Redneck Bluegrass Project. Les Cowboys. Kings of Leon. Summer, pour ne nommer que ceux-là. On va aussi parler de cinéma. Hey, les films québécois font belle figure au box-office cet été. On va en jaser un peu plus tard. Influence de Beatles, assurément dans cette tune-là, avec Talk et Time Machine, en ce mardi après-midi avec le meilleur de la musique à O.

meilleur de la musique à O avec Jay Scott et Buzzé, qui lui au moins a l'honnêteté de nous jouer ça carte sur table. On sait de quoi il parle dans sa tune, c'est clair, net et précis. C'est peut-être pas le cas nécessairement pour la prochaine, qui est souvent mal interprétée. On utilise cette chanson-là pour faire appel aux bons souvenirs. Les cérémonies de graduation ont abusé de cette chanson-là, The Green Day, Good Riddance, Time of Your Life. L'affaire, c'est que Billy Joe Armstrong a écrit ça. Sa blonde venait de le domper là. Et Good Riddance, ça veut dire bon débarras. On va l'offrir en musique en ce mardi après-midi.

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1: Merci de passer votre mardi après-midi bien branché à O92.1 à Drummondville. Je veux saluer Amira Abachi et toute la gang de la Maison des Arts de Drummondville qui vous accueille durant tout l'été hein, avec la pièce « Tout sur le sexe ». Déjà rien que là, hein? On parle de sexe. C'est accrocheur. Ça m'a vedette Simon Boudreau, Brigitte Lafleur et Laurent Paquin. C'est une pièce de théâtre à sketch. C'est divisé en plusieurs petits sketchs comme ça où le sexe est l'élément central. Ça fait rire toutes les générations, mais des fois, on rit peut-être pas nécessairement pour les mêmes raisons que le voisin qui est autant crampé que vous autres. C'est à 20h, jeudi 13 août, la prochaine représentation du côté de la Maison des Arts des Jardins de Drummondville. Drummondville.com pour plus de détails et réservez vos billets.
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dernière de Summer, My Body Isn't Ready, dans le meilleur de la musique en ce mardi après-midi à O. Avez-vous été au cinéma cet été? Est-ce que vous avez été voir un film québécois? Les films québécois tirent plutôt bien leur épingle du jeu au box-office durant l'été. On va en jaser dans les prochaines minutes. Entre-temps, on se réchauffe. Let's go! Un petit scotch and poche avec Bleu Jeans Bleu en musique à O.

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été au cinéma cet été, qu'est-ce que vous avez été voir comme film? Si c'est un film québécois, ben vous avez contribué au fait que le cinéma québécois tient tête à Hollywood cet été. Bon, c'est sûr, il y a des gros succès là, comme Spider-Man, l'Odyssée, qui attire les foules, mais il y a des surprises et ce sont des films québécois. Exemple, 125 Rue des Malaises a dépassé 2,3 millions de dollars au box-office et il y a Redemption, le plus récent de Luc Picard, qui vient lui aussi franchir les 600 000 dollars. Quand même impressionnant. Les films québécois qui occupent régulièrement le top 5 au box-office, juste derrière les grosses productions américaines. C'est une bonne nouvelle pour le cinéma québécois cet été.

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4: Bon mardi, ici Louis-Philippe Arnoirel. Alors que la ville de Drummondville et les organismes locaux sont allés à la rencontre de la ressource d'hébergement La Hutte dans Lanaudière et les Laurentides pour savoir s'ils peuvent s'inspirer de son modèle d'intervention, le directeur François Savoie explique que son équipe offre différents types d'accompagnement afin d'assurer un cheminement aux personnes vulnérables pour permettre un accès vers un logement transitoire. Il estime qu'il faut aller plus loin que le simple service de dortoir pour répondre à l'itinérance, alors que son organisation ne propose que 18 lits de courte durée sur 180 places disponibles réparties dans 4 maisons. Et une collision entre deux véhicules est survenue vers 10h ce matin sur la route 122 à Saint-Edmond-de-Grand-Tam. Deux personnes ont subi des blessures mineures et ont été évaluées par les paramédics sur place. Les circonstances de l'événement demeurent inconnues pour le moment. Selon la Sûreté du Québec, aucune infraction n'a été constatée. Il s'agirait plutôt d'une collision accidentelle. C'est ce qui complète vos actualités Arsenal Média. 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
1: 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J'espère que vous passez un très bon mardi après-midi. Mathieu Guimond qui vous accompagne avant l'arrivée du trafic à compter de 15h. Des fois, c'est pas facile voyager quand on est l'homme le plus puissant de la planète. Et Monsieur Trump, il est arrivé quelque chose avec son avion il y a pas longtemps. Je vais pas être content. Je vous raconte sa plus récente mésaventure dans un moment. Voici Third Eye Blind en musique.

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1: Imaginez la scène. Vous êtes Donald Trump, vous êtes l'homme le plus puissant sur la planète et vous êtes obligé de vous cacher dans un conteneur de bouffe pour changer d'avion. Une scène plutôt surréaliste qui s'est passée il n'y a pas longtemps, selon le Washington Post. Quand Trump est allé au sommet de l'OTAN en Turquie début juillet, il aurait été discrètement sorti d'Air Force One à bord d'un camion de restauration pour aller rejoindre un avion plus petit, plus sécuritaire, parce que il y avait des menaces qui pesaient contre le président avec la guerre en Iran, on peut comprendre. Et le plus surprenant, c'est que les journalistes qui voyageaient à bord de Air Force One savaient même pas que Trump était pas à bord de Air Force One. Et une fois au Royaume-Uni, il a retrouvé son entourage et il a poursuivi son voyage à bord du nouveau Air Force One offert par le Qatar. Imaginez la scène, un président américain qui joue à cache-cache dans son propre avion et que M. Trump va pas déjà trouver drôle celle-là.
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C'est un des artistes influents de la scène hip-hop au Québec. D'ailleurs, on souligne aujourd'hui la journée nationale du hip-hop en ce 11 août. On vous offrait Loud avec Jamais de la vie en ce mardi après-midi. Hey, ça, je trouve ça drôle. C'est un gars qui a pas vécu une époque puis qui est nostalgique de cette époque-là. Je me demande comment tu peux faire ça. Faudrait le demander à Fouki. Il nous chante 80s dans le meilleur de la musique en ce mardi à O. J'en ai voulu vivre.

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pense à tous ceux et celles qui prennent leurs vacances tard durant l'été puis qui ont hâte de pouvoir dire ça. Je suis en vacances. Orange Lessard et Classe Moyenne sur le meilleur de la musique à eau. Ici Mathieu Guimond. Hey, c'est tout en ce qui me concerne pour cet après-midi passé en votre compagnie. Je vous laisse au bon soin de l'émission Le Trafic qui débute à compter de 15h et on rate pas de choc avec les hits à compter de 18h. Quant à moi, ben, je vous retrouve demain à compter de 13h pour un autre après-midi passé en

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13: Bon mardi, ici Louis-Philippe Arnoirel. Alors que la ville de Drummondville et les organismes locaux sont allés à la rencontre de la ressource d'hébergement La Hutte dans la Naudière et les Laurentides pour savoir s'ils peuvent s'inspirer de son modèle d'intervention, le directeur François Savoie explique que son équipe offre différents types d'accompagnement afin d'assurer un cheminement aux personnes vulnérables pour permettre un accès vers un logement transitoire. Il estime qu'il faut aller plus loin que le simple service de dortoir pour répondre à l'itinérance, alors que son organisation ne propose que 18 lits de courte durée sur 180 places disponibles réparties dans 4 maisons. Et une collision entre deux véhicules est survenue vers 10h ce matin sur la route 122 à Saint-Edmond-de-Grand-Tam. Deux personnes ont subi des blessures mineures et ont été évaluées par les paramédics sur place. Les circonstances de l'événement demeurent inconnues pour le moment. Selon la Sûreté du Québec, aucune infraction n'a été constatée. Il s'agirait plutôt d'une collision accidentelle. C'est ce qui complète vos actualités Arsenal Média. Pour plus de nouvelles, mondremonde.com.
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On repart ça chaud, là. Je suis bien content de vous retrouver en ce beau mardi, avant peut-être quelques averses, mais c'est loin d'être la grosse panique ce qu'on aura sur le sud du Québec, centre du Québec et Chaudière-Appalaches. Comment vous avez passé votre mardi, justement, aujourd'hui? Peut-être la théorie, la connaissez-vous? Moi, dans la vie, j'ai été longtemps dans des émissions du matin, puis ça me faisait plus le mardi. Mais en général, on dirait qu'on vit sur l'adrénaline de la fin de semaine, le lundi, même s'il y en a beaucoup qui aiment ça, là. C'est pas le même tempo que la fin de semaine ou que les vacances. Surtout un lundi de retour de vacances. Mais là, le mardi, tu sais, dans l'adrénaline, justement, dans l'effervescence de retrouver tes collègues hier, là. Et là, est-ce que c'était encore positif? Est-ce que c'était... Ça se peut, là. Très bien. Je veux savoir comment vous filez, là, en ce mardi. En 1-873-300-0973, toutes les personnes qui vont me texter aujourd'hui vont être automatiquement finalistes pour une paire de billets des tirs de Sainte-Séraphine, camions et tracteurs qui se font vendredi et samedi d'ailleurs. C'est-tu le fun, la vie? On va se poser question si on veut du Red Bull dans nos fast-food, entre autres, parce qu'avec ce qui arrivait aujourd'hui, mais pas au Québec, ça fait un peu scandale et débat par rapport à tout ça. Je vous en parlerai. Je vous parlerai aussi que présentement, je vois pas grand-chose. Pourquoi? Vous allez le savoir dans les prochaines minutes. Je me perds la tête depuis quelques semaines. C'est quelque chose quand même. Là, tu sais, je veux dire, quand tu dis, tu sais, t'as-tu regardé dans ta face? C'est ça, c'est un bon indice de ce que je vais vous raconter dans une vingtaine de minutes. Et toujours avec le meilleur de la musique, on aura ça dans les prochaines. Du Imagine Dragons, Coetzel, Jesse Murph, très demandé, un gros hit de 2024. On commence avec ce classique de 97, c'est White Town, avec un petit bout de Star Wars là-dedans. Your Woman, à O.

Midi au 97.3 92.1. Est-ce que vous voulez peut-être avoir vos billets pour les tirs de tracteurs et de camions ce vendredi et samedi à Sainte-Séraphine? Vous nous textez au 1-873-300-0973. Dites-nous ce que vous faites là, justement, comment vous filez en ce mardi. Il y a Danick qui m'a déjà texté, j'en reparlerai un petit peu plus tard, mais parmi tout le monde qui va nous avoir texté, comment vous vivez votre mardi? C'est entre autres justement le retour de vacances, comment qui se passe. Vous êtes en pleine vacances, c'est quoi vous planifiez ce soir, peut-être, ou cette semaine? Salutations à la gang aussi de la foire, bière, bouffe et culture du côté de Princeville qui commence d'ailleurs dans les prochaines minutes. Là, ça commence fin de journée aujourd'hui, comme ça, là, les premières activités de la semaine. Et après ça, les plus gros shows vers la fin de la semaine. Ça va être comme ça jusqu'à dimanche sur le site, notamment dans le coin de l'école Sainte-Marie là, à Princeville. Bien hâte d'aller faire mon tour un peu plus tard cette semaine. Il s'est passé beaucoup de choses dans les dernières heures, entre autres, ce qui se jase du côté de McDo. À vu la nouvelle dans les dernières heures, on a confirmé ça, entre autres, au cours de la fin de journée, que le Québec allait être la seule exception pour les McDo du Canada qui vont offrir des breuvages fruités avec du Red Bull dans les ingrédients de ce mélange-là. On a annoncé ça, donc, dans les dernières heures sur les réseaux sociaux. L'exception va être le Québec. Donc, parce que le gouvernement a adopté cette loi qui interdit la vente des boissons énergisantes ici, faut le dire, au moins de 16 ans. Donc, on s'engage à respecter l'ensemble des règlements provinciaux dans le pays. C'est ce qu'on a répondu aux différents médias qui leur avaient demandé. Donc, tout ça, mais j'ai vu des images circuler de ça. Je sais pas si vous l'avez vu, là. C'est le genre de... Il y en a deux, là. En fait, ils sont disponibles depuis aujourd'hui. Si vous avez vu ça ailleurs au Canada, là, c'est Red Bull Dragon Berry puis Red Bull Tropic Berry. C'est ça, c'est une entente commerciale, c'est sûr, mais là, d'y aller jusque-là, je sais pas, qu'est-ce que vous filez par rapport à ça? Je veux savoir, est-ce que faut introduire comme ça d'autres types de boissons, des boissons énergisantes dans les fast-foods? Qu'est-ce que vous en pensez, vous autres? Je veux le savoir, 1-873-300-0973, d'ailleurs, si vous répondez à ça, mais vous pouvez participer à notre concours d'aujourd'hui, c'est tir de camion et tracteur à Sainte-Séraphine, parmi toutes les réponses aujourd'hui. Signature d'Alexis Sanchez aussi pour le CF Montréal, ça s'est confirmé au cours des dernières minutes. Excellent joueur chilien, rendu à 37 ans. Il y en a qui disaient, ça ressemble, c'est pas la signature de Didier Drogba, mais ça peut se comparer à Alexandro Nesta, à Ignacio Piatti. C'est un excellent joueur. Ses plus belles années sont derrière lui, mais c'est encore un excellent joueur. Peut-être le meilleur joueur chilien de l'histoire du soccer, selon certains. Donc, il pourrait arriver au Québec et à Montréal dans les prochaines journées. Reste à voir s'il va jouer le match de samedi. Lui, il joue à Séville jusqu'à tout récemment, quand même. Donc, il a joué déjà pour Barcelone. Il a joué en Angleterre pour les plus grands clubs aussi. Là, c'est vraiment un bon joueur de soccer. Une grosse signature d'un joueur vedette pour le CF aujourd'hui. Donc, voilà ce qui retient beaucoup l'attention. Ça avait autre chose. Il y a des sondages aussi. On parle d'un gouvernement minoritaire, ben flush là, pour le Parti québécois, selon les sondages légers qui ont paru dans les dernières heures. On va revenir là-dessus, bien évidemment, et la taxe sur l'essence également. Et qu'est-ce qu'on fait avec la taxe sur l'essence? Est-ce qu'elle va remonter après la fête du travail? C'est ce qu'avait prévu le gouvernement fédéral parce qu'il nous avait donné un break d'un 10 sous là, pour une couple de mois. La date butoir, c'est la fête du travail. Puis beaucoup d'opposition, puis beaucoup d'associations de contribuables demandent à ce qu'on maintienne cet arrêt de la taxe sur l'essence. Il y en a même qui vont jusqu'à proposer enlever donc la TPS tant qu'à faire. Fait que c'est pour ça qu'il est encore, c'est encore à ce prix-là, malgré le fait que la guerre en Iran se poursuit actuellement. Donc on va surveiller ça, ce dossier-là. Aussi, bien d'autres affaires d'ici la fin de votre trafic. Dans une quinzaine de minutes, je vous compte d'ailleurs pourquoi. Je vois plus grand-chose présentement. Imagine Dragons, ça s'en vient. Et à l'instant, c'est... Arpin Lépine s'en vient à l'instant, c'est Imagine Dragon et Eye Closed dans votre trafic au 97.3 92.1. Bon mardi!

0: Ça, c'est la plus récente d'Arpin, l'épine. Ah, vous êtes plusieurs à texter, voir, c'est quoi ça, c'est quoi ça? Ben oui, ça c'est lui qui a un beau buzz sur lui. Il est dans différents événements d'ailleurs à travers le Québec. Vous allez peut-être croiser dans certains événements. Depuis un an, là, il s'est mis sa map un peu de rap country, je dirais, là, qui le distingue un petit peu. Dans votre retour du trafic, je vais vous compter, hein. Vous savez mon nom, vous savez comment que j'étais un peu mêlé. Je vous comptais la semaine passée que j'oubliais mes affaires de deck dans le sac des autres. Je partais avec des affaires des autres. Ben, il m'est arrivé un autre boutade comme ça, là. Je vois pas bien, là, présentement. Je vais vous dire pourquoi. Ouais, tu sais, comment tu peux pas voir? Comment tu peux perdre tes lunettes? Ben, vous comptez ça. Je l'ai pas encore compris, en fait. Vous allez peut-être m'aider. Je suis un cas. C'est une intervention que on va faire ensemble dans les prochaines minutes. Et toujours, on vous joue le meilleur de la musique d'ici la fin de votre trafic avec le duo Chris Templeton et le chanteur de Bonfer & Son. C'est bon, ça! C'est Ear dans les prochaines. Bougez donc pas!
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0: Les prochaines heures sur le Grand Drummond vont être un peu instabilité, je vous dirais. Le risque d'orage, tôt ce soir, des 30 % de possibilité d'averse, mais tu sais, c'est pas énorme, là. Partiellement nuageux, minimum de 15. Demain, ça va ressembler un petit peu. Et l'index va monter jusqu'à 30 pour demain, alternant soleil-nuage avec un 30 % de possibilité d'averse, surtout en après-midi, avec un autre risque d'orage. Des fois, on vous annonce ça, puis il y a rien qui tombe. Fait que j'espère que ça va être ça aussi pour les prochaines heures sur le Grand Drummond. Sinon, si vous voulez tout savoir sur ce qui se passe, monddrummond.com, notamment des problèmes de guêpes des sables du côté de Saint-Germain.
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Je vois plus rien présentement. Je vois plus rien, puis je vous explique pourquoi. Je vois plus rien présentement. Vous écoutez le trafic, Yannick Sambarnik. C'est pas mal ça là, qui se passe. Le 97.3, 92.1, on est ensemble jusqu'à 18h, jusqu'à l'arrivée de Chuck avec ses hits. Moi, le midi, j'essaye, pas de brag ici, là, d'essayer de me maintenir un peu hein, au niveau de l'entraînement. Je suis pas un gars qui va méga au gym, et je vois trois fois semaine, à peu près trois à quatre fois semaine, des cours de groupe que je vois le midi, qui est du cross training. Je vois là ce midi, ça faisait deux, trois jours que j'étais pas allé, en fait avec la fin de semaine, ça a donné moins en fin de semaine avec certaines activités, donc là je vois ce midi, on se dépense pas pire, tu sais, un genre de demi-high rocks là, que nous fait faire notre Mike National, puis en plus, on était paré en deux, j'étais paré avec lui, avec le coach, ça poussait les affaires, donc j'avais de la misère à suivre un peu. Fait que c'est peut-être ça qui m'est mélangé où j'étais revenu à la station ici, ma collègue Claude m'a dit « Oh, t'as eu chaud ce midi? » Oui, j'ai surtout eu chaud parce que après ça, après le cours, va me laver dans le vestiaire. Fait qu'enlève mes lunettes, j'avais mes lunettes au gym, là. Je les avais pendant le cours. Tout allait bien, je voyais. Je les enlève pour aller dans la douche. Je reviens, trouve plus mes lunettes. J'ai une vieille paire encore dans mon sac de gym, mais elle est un petit peu usée là, ça marche pas, puis elle pue, c'est plus la bonne prescription. Mais j'ai un volet, moi j'avais profité dans le fond de la même prescription pour avoir des lunettes fumées. Fait que j'ai dit ah ok, au pire je vais prendre ceux-là, mais je les avais pas avec moi, ils étaient ici à la station. Fait que là en m'en venant j'ai été en train de plisser les yeux sur la petite. Bon, moi j'avais juste deux minutes à faire là, vous me direz, mais je suis arrivé ici. Puis là, j'ai dit, ben, je vais mettre ça, mais rendu ici devant la console, puis devant des écrans de TV, là, imaginez ça, là. Ceux qui sont myopes comme moi, là, comprennent. Faut que tu mettes quelque chose pour voir de loin, puis j'ai de l'astigmatie aussi, là, dans mon œil droit. Fait que là, je mets quelque chose qui a comme un fond de teinté, puis là, j'essaie de regarder un écran. Vous imaginez, il est comment? Il est genre rose-orange, l'écran marche pas pantoute. C'est fait pour être dehors. Ça. J'étais là, ah, ça va fonctionner pareil, là, tu sais, genre, non, ça marche pas pantoute. L'affaire, j'ai réécrit au gym, genre, si vous trouvez une paire de lunettes, mais là, tu sais, il dit, on va regarder ça, mais tu sais, hey, j'ai fait mon sac, j'ai fait le sac même de la personne qui était à côté de moi, qui était en train de s'entraîner. J'ai dit, je vais peut-être tomber là, pardon, là, tu sais, je veux dire, il y avait rien de personnel. Juste regarder vite. Non, en dessous des bancs, des genres des petits. Non, pas là. Fait que là, c'est sûr que c'est difficile de chercher quelque chose que tu essaies de trouver quand t'as pas tes lunettes. Avez-vous déjà perdu vos lunettes? Puis t'es cherché pis t'es avais d'en face, là, le bon vieux classique où tu perds tes clés, finalement t'es là sur toi, des affaires comme ça. Et je vous dirais, là, depuis un mois, je me perds la tête. Vraiment, là, comme je vous avais conté la semaine passée, je pars avec des bouts d'équipement de deck de coéquipier, je pars avec quelque chose d'une autre personne, j'oublie un bout, là, je suis avec un gant actuellement, je vais retrouver mon gant demain à ma partie de demain. C'est quelque chose. Avez-vous des passes comme ça, vous autres, où vous vous oubliez la tête un petit peu partout, là? C'est la rentrée scolaire. Je suis pas de la surcharge mentale, là, arrêtez ça, là, tu sais, avec trois enfants puis qui rentrent tout au secondaire, puis arrêtez ça, là, voyons, là, tu sais, le pire, c'est que c'est pas moi qui fait toute c'est pas moi qui a fait toute la manigance pour la rentrée scolaire puis les achats, je n'ai fait une partie, mais pas tant que ça, là, fait que, tu sais, je veux dire, j'ai rien que moi à blâmer qui s'oublie un petit peu partout, mais si vous retrouvez des lunettes avec des branches genre brunes un petit peu, là, au centre de développement athlétique, ben, dites-moi, là, c'est à moi, j'ai puis là, après ça, c'est de trouver ça. Puis après ça, OK. Fait que, qu'est-ce qu'on peut faire pour vous? Ben, j'ai perdu mes lunettes. Hein? Tu sais, c'est quand même un peu spécial. Ça vous est déjà arrivé? 1-873-300-0973 pour me le dire. Puis en même temps, tous ceux qui me textent automatiquement, finalistes, entre autres, ce soir, d'ici 18h, pour avoir une paire de billets pour les tirs de tracteurs et de camions de Sainte-Séraphine qui s'en viennent vendredi et samedi. Clément Jacques est en réserve musicale dans votre trafic du mardi. On monte le son. On baisse les fenêtres pour Green Day et When I Come Around, I Owe.

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0: On est dans ce mardi bien branché au 97.3, 92.1. Je vous racontais que j'ai perdu mes lunettes ce midi au gym. Ben, Chantal Chauvette, qui nous écoute, qui est une fidèle du 92.1, entre autres. Vous nous écoutez par le 97.3. Vous êtes peut-être autant mêlé que moi et Chantal, qui, elle aussi, a déjà cherché ses lunettes en les ayant d'en face. On essaie de trouver ses clés, puis t'es à des mains. Eh là là, on est de même, hein? On est de même. Mais je rappelle, si vous trouvez une paire de lunettes avec les branches un petit peu brunes et jaunes, là, donc contour foncé, là, voilà, j'y cherche présentement, puis je vois pas grand-chose pour les chercher. C'est ça l'affaire. Dans les prochaines, on a une offre à vous proposer de dernière minute cette semaine à 70% sur la boutique Le Cargo. 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Et Sober s'en vient aussi.
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Ça, c'est bon. Je trippe là-dessus, Sober, depuis qu'on en joue ici depuis quelques mois. Une belle découverte de la dernière année ici qu'on vous a faite. Peut-être faire aussi du côté du meilleur de la musique. Merci de nous avoir choisi au 97.3, 92.1 dans votre retour à la maison du mardi. Vous cherchez peut-être des petites... Vous êtes en vacances comme Max Lay, là, lui, va être de retour lundi. Donc, c'est pour ça que j'étais en mode solo. Yannick avec vous autres jusqu'à 18h. Vous cherchez peut-être des activités, tu sais, des activités d'une journée, peut-être dans votre semaine de vacances actuelle, un peu avant la rentrée scolaire. Peut-être une idée dernière minute ben intéressante, quelque chose qui passe pas souvent. 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
1: 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Sinon, vous continuez de nous texter aujourd'hui 1-873-300-0973 pour avoir une paire de billets pour les tirs de camions et tracteurs de Sainte-Séraphine. Parmi tout le monde qui va m'avoir texté notamment qu'est-ce que vous faites justement, qu'est-ce que vous faites cette semaine, vos plans des prochaines heures, mais aussi pour répondre à notre question du jour tantôt sur l'arrivée des boissons énergisantes dans les McDo au Canada, sauf exception d'au Québec, ça arrivait aujourd'hui, ça. Qu'est-ce que vous en pensez? Êtes-vous pour? Êtes-vous contre? On veut le savoir via le texto 1-873-300-0973 ou le téléphone. Nous, dans les prochaines, on aura du Vince Lemire et on se tire tranquillement pas vite vers les infos Arsenal Média. Bougez pas et bon retour du mardi.
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0: Continuez nous texter au 1-873-300-0973. Qu'est-ce que vous pensez de l'arrivée des boissons énergisantes d'une marque en particulier dans les chaînes de fast-food chez McDo? Donc, au Canada, exception au Québec pour respecter la nouvelle loi. Vous me textez parmi toutes nos textos, toutes nos réponses, peu importe pourquoi vous me textez, pour une salutation aussi ou peu importe. Ben laissez passer pour deux pour les deux jours au tir de tracteurs et de camions de Sainte-Séraphine à gagner parmi tout ce beau monde-là. D'ici la fin du trafic, nous autres, on va s'informer dans les prochaines minutes avec notre collègue Claude Marquis qui va être là pour vous dire ce qui se passe au centre du Québec, Chaudière-Appalaches, aujourd'hui, notamment premier cas de rage de raton laveur confirmé au centre du Québec. Aussi, des candidatures pour la CAQ en Chaudière-Appalaches et bien d'autres affaires, entre autres, à jaser via le Mont Drummond et le Mont Victo et le Mont Thetford.com. On fait le tour d'une grosse signature chez le CF Montréal aussi au soccer. On va parler du reste du sport, les détails de la météo et une grosse tune signée Snow Patrol au retour.
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4: Bonjour, ici Claude Marquis. Voici vos actualités. La ville de Drummondville et des organismes locaux sont allés rencontrer la ressource d'hébergement La Hutte dans Lanaudière et les Laurentides pour savoir s'ils peuvent s'inspirer de son modèle d'intervention. Le directeur François Savoie estime qu'il faut aller plus loin que le simple service de dortoir pour répondre à l'itinérance, alors que son organisation ne propose que 18 lits de courte durée sur 180 places disponibles réparties dans 4 maisons. Le suivi auprès d'une personne peut se poursuivre pendant des années pour garantir un maintien en logement à long terme et une continuité dans le processus de réinsertion.
5: Du dortoir ou de l'halte chaleur, c'est un modèle charitable. Il faut que les gens mangent, il faut que les gens aient un endroit sécuritaire pour dormir pour la nuit, il faut que les gens puissent se réchauffer. Mais si on fait que ça dans nos communautés, le lendemain matin, on les remet dehors puis ils sont en errance dans les communautés.
4: L'hôpital Sainte-Croix de Drummondville reçoit cette semaine des patientes en provenance de Victoriaville, alors que le service d'accouchement de l'Hôtel-Dieu d'Arthabasca est fermé jusqu'à vendredi par manque de main-d'œuvre médicale spécialisée. Cette situation est dénoncée vivement par le député péquiste d'Arthabasca, Alex Boissonneau, qui demande notamment la mise en place d'un plan à long terme pour attirer et retenir les professionnels en Mauricie, centre du Québec. Et une collision entre deux véhicules est survenue vers 10 heures ce matin sur la route 122 à Saint-Edmond-de-Grantham. Deux personnes ont subi des blessures mineures et ont été évaluées par les paramédics sur place. Selon la Sûreté du Québec, aucune infraction n'a été constatée. Il s'agirait plutôt d'une collision accidentelle. C'est ce qui complète vos informations. 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
6: Et aujourd'hui, on a confirmé finalement la grosse rumeur qui émanait depuis hier d'une signature importante chez le CF Montréal. Alexis Sanchez rejoint l'équipe et donc a passé les 18 dernières saisons en Europe, entre autres avec Barcelone, Arsenal, les gros clubs, là, Manchester United, l'Inter de Milan. Il était à Séville dernièrement et là, donc on l'amène à Montréal. Reste à voir quand il va arriver là, plus officiellement. On l'a confirmé en milieu d'après-midi. Tout ça devrait avoir le numéro 10. Quand même, là, c'est quelque chose. Il y avait des rumeurs qui circulaient beaucoup depuis quelques heures, depuis, je vous dirais, la fin de journée, début de soirée hier. Finalement, ça s'est confirmé. Donc, une avenue pas à la Didier Drogba, mais un bon joueur international. Il y en a qui le considèrent comme le meilleur joueur chilien de tous les temps. C'est quand même pas rien. Là, hein? Ce qu'on a du côté de l'Omnium Banque Nationale, on sait qu'on n'a plus de Canadiens en liste. Puis là, le débat est sur l'avenir du tournoi et n'est pas menacé. Selon le directeur, le nouveau chef de la direction de l'ATP, le tournoi de Montréal. On a visité ça. Il fait la tournée des Masters Mill actuellement et ça fonctionne bien. Il voit les forces et faiblesses de chaque tournoi. Salut Tennis Canada de se doter de ce nouveau stade. Il veut appuyer la démarche du toit rétractable là, parce que c'est le débat avec les annulations qu'on a beaucoup avec la pluie du côté de ce stade-là qui est l'ancien stade Jarry que les expos avaient commencé là, vous rappelez, dans le temps. Donc là, c'est là le débat où on en est au niveau de ce stade de tennis. Là. Côté météo, dans les prochaines heures, des petits risques d'averses ou d'orages à 30% début de soirée qu'on a autant sur le centre du Québec que Chaudière-Appalaches, donc Victo, Thetford, Mégantic, Drummond. Ça va être frais là, entre 10 et 15 selon les secteurs et demain, là, l'humidex va être entre 27 et 30 selon les secteurs lesquels vous nous écoutez pour ce retour du mardi.
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Hey, toujours bien branché, vous l'êtes. Merci de le faire et continuez de nous texter au 1-873-300-0973. Comment ça se passe, vous autres, l'arrivée? Vous avez vu Red Bull, les boissons énergisantes qui arrivent au McDo au Canada, sauf exception du Québec aujourd'hui même en raison de notre loi. On en reparlera d'à peu près 25-30 minutes. Je veux le savoir, votre opinion là-dessus. Qu'est-ce que vous en pensez, vous autres, de ça? Puis parmi toutes les réponses, et même tout le monde qui nous texte au 1-873-300-0973 sont automatiquement finalistes pour un laissez-passer pour les deux jours. Donc, une paire de billets, en fait, pour les deux jours, 14 et 15 août, donc vendredi et samedi, pour les tirs de camions et tracteurs du côté de Sainte-Séraphine. C'est le fun, là. Entre autres, on va s'en reparler de ça vers 16h45 aux alentours, là, avec Kevin Lampron, qui est le président de l'événement. On va lui parler de comment ça marche. C'est quoi les tirs de camions et tracteurs? Je peux vous dire, je suis un néophyte là-dedans, là. Je veux juste savoir comment ça marche, ça, c'est clair. Et il n'y a pas juste l'éclipse demain qui va se passer, l'éclipse partielle au Québec et totale en Europe. Il y aura la journée J'achète un livre québécois. Fait qu'on va s'en reparler de ça dans les prochaines minutes, dans 4-5 minutes après Temper City, là, en réserve. Et à l'instant, on ouvre cette 16e heure avec Snow Patrol, Chasing Cars dans votre trafic du mardi à haut.

OK, là, on est beaucoup entouré par les écrans, mais là, faut lire. Hein. Tu peux retourner au livre. Est-ce que vous appréciez ça? Moi, mes enfants ont toujours aimé beaucoup la lecture. Puis, ils vont encore un peu à la bibliothèque. Moi, je suis moins, je vais vous l'avouer, là, c'est pas ma grande force. Lire un livre, j'ai de la misère avec ça. Je décroche souvent. Il faut que je relise la même page. Des fois, je fais ça peut-être trop tard dans ma journée. Je devrais commencer avec ça des fois le matin. Hein? Peut-être ça, sur ma terrasse. Peu importe, c'est une suggestion. Je suis plus un lecteur de biographie. Mais là, pourquoi je vous parle de lecture? C'est que demain, il n'y a pas juste une éclipse partielle qu'on va voir demain avec vos belles petites lunettes. Non. C'est aussi la journée, j'achète un livre québécois. Fait que je voulais vous en parler d'avance, pas arriver demain à dire, OK, là, il faut que j'en profite là. Vous avez peut-être le temps d'aller feuilleter un petit peu. Il y a eu des suggestions. Et faire des petites recherches pour vous autres sur des sites qu'on nous a suggéré certaines lectures. Ça dépend qu'est-ce que vous aimez dans la vie. Moi, c'est ça, je suis plus un biographie. Puis des fois, certaines histoires m'ont intéressé. Certains romans, on nous suggère, entre autres, Souffler sur les braises de Gabriel Gagné, qui peut être intéressant. Qui est inspiré d'un voyage en solitaire sur la côte nord d'elle. Il y en a toujours bon. Le Sanctuaire des crabes de J.L. Blanchard, une enquête, un peu un roman policier. Ça peut être intéressant aussi. Je sais qu'il y en avait un nouveau de David Goudreau qui ressemble un peu au mot traumatisme là, dernièrement. Si vous avez déjà lu les autres de David Goudreau, si vous aimez ses personnages, entre autres, lui qui fait des slams, là, entre autres, mais il écrit des bons livres également. Si vous aimez plus un peu ce qui est des fois là au niveau un peu, sans dire bande dessinée, mais il y a quand même certains livres comme ça, entre autres Michel Rabagliati qui faisait Les Pôles à Québec et compagnie, si je me trompe pas, c'est Il y a de la joie qui a sorti aussi. Tu sais, il y en a pour tous les goûts, là. Roche, papier, ciseaux, de la part de, entre autres, ça c'est aux éditions Saint-Jean, c'est France Lorrain. Sinon, des petites suggestions comme ça, il y en a un petit peu partout, là. La peau de mon chien de Mathieu Blais, aussi il y en a comme ça. Tu sais, si vous tripez sur, à Drummond, il y a Jean-Philippe Plot qui a écrit Rue du Plessis, qui est un classique. Il y en a beaucoup, là, des classiques également. Donc, tu sais, je suis pas le plus grand rat de bibliothèque, mais je pense que c'est important de soutenir notre culture. Si vous voulez le faire demain, ben c'est le moment de le faire. On a créé cette journée-là dans les différents libraires. On peut, en plus, ils vont avoir des étalages où il y en avait. J'en ai vu cette semaine en allant magasiner, entre autres. J'ai vu ça. Là, il y a des différents présentoirs, si vous voulez, vous procurer de vos livres québécois. Ben, faites-les si vous êtes des grands lecteurs, ou sinon essayez de vous y mettre là, tu sais, par quelque chose. Des fois c'est pas par des grandes histoires lyriques puis des affaires. Commencez pas avec des briques de 500-600 pages, vous allez vous décourager comme moi là. Tu sais, fait que moi les premiers que j'ai relus quand j'essaie de me remettre à ça, ben, c'était des plus petits là, tu sais, des plus petits livres, justement des bio ou peu importe, tu sais, c'est comme un peu d'autres choses là. Faut se désensibiliser à voir un peu toujours, tu sais, on est rapide sur les petites vidéos de quelques secondes. Là, on pointe bien du doigt nos enfants, mais nous autres, on n'est pas mieux des fois hein, avec ce qui se passe sur nos téléphones. Fait que je vous le dis, demain, essayez d'acheter donc un livre québécois, pourquoi pas, puis faire découvrir ça, puis vous en partager ça à job, pourquoi pas. Essayez ça. 1-873-300-0973 si vous allez le faire demain dans vos suggestions. Faites-nous-en aussi, puis je vais vous les transmettre avec plaisir au reste du trafic. Et à l'instant, on poursuit en musique avec les deux frères Nirvana. À haut!

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1: Salut Mathieu Bertrand qui nous écoute dans le coin de Bécancour via le 97.3 qui nous a appelé via le 1-873-300-0973 au cours des dernières minutes. Il dit, quoi ça jouait tantôt là, avant que tu parles? Je lui ai dit, Temper City, self-aware. On est là pour ça, hein, aussi. Peut-être faire des petites recherches pour ajouter ça. Des tonnes dans votre téléphone, mais toujours une bonne façon de les découvrir avant tout à la radio. C'est à ça que ça sert, hein. Parce que vous les avez, vos musiques dans vos téléphones. Mais là, gars, tu vois, on l'a appris ou on l'a entendu pour la première fois, peut-être, ici, dans votre trafic. Merci de nous suivre comme ça en ce retour du mardi. Oui, des risques d'averse, peut-être à venir. On vous donnera les détails de la météo. Entre autres, dans les prochaines, on va parler de ce projet. En fait, aujourd'hui, il y a des boissons énergisantes dans certains McDo qui ont été produite au Canada, mais pas au Québec. Qu'est-ce que vous en pensez? Et on vous gâte si vous nous répondez via le texto dans les prochaines minutes et la plus récente de Talk aussi à venir.

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12: Météo. Des risques d'averses dans les prochaines heures sur le Grand Drummond, mais dégagement ensuite. On est à 30% les problématiques. Sinon, ça va se dégager. Voilà, un minimum de 15 pour ce soir la nuit prochaine. Sinon, demain, l'humidex va être à 30, alternance à les nuages. Un petit 30% de possibilité d'averses, surtout en après-midi. Risque d'orage également. Ça va être ça pas mal toute la semaine, entre autres pour cette semaine où on fait peut-être ces magasinages d'articles scolaires. Comment ça va? Y pensez-vous? Le retour à la maison ici. Bon mardi au 92.1.
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Alors, on est dans votre trafic du mardi au 97.3, 92.1. Qu'est-ce que vous en pensez de ça, hein, de ce qui se passe avec Red Bull qui arrive dans les McDo? C'est à partir d'aujourd'hui dans les McDo au Canada. Donc, on a ça fait l'exception du Québec de retirer cette nouveauté-là. Donc, ça a créé beaucoup de remous quand même, de petites bulles, mais des remous quand même dans les dernières heures. La chaîne l'a annoncé dans les dernières heures sur les réseaux sociaux, mais ça a été intégré dans les différents restos à partir d'aujourd'hui. Donc, à travers le Canada, sauf au Québec, parce qu'on a une nouvelle loi ici qui interdit, d'ailleurs, le gouvernement qui a adopté cette loi-là pour interdire la vente des boissons énergisantes aux mineurs de moins de 16 ans. Fait qu'on ira pas avec ce McDo qui va s'engager à respecter l'ensemble de ces règlements municipaux, c'est ce qu'on a, provinciaux plutôt, c'est ce qu'on a dit à l'échelle du pays. Donc, c'est ce qu'on a mentionné à certains journalistes qui ont communiqué avec McDo, quand même, entre autres, dans le Journal de Montréal, mais c'est quelque chose, là, quand même. Je pensais pas voir ça, pour vrai. On s'en va loin. Surtout que il y a déjà pas pire de sucre dans le fast-food, faut dire. Je suis pas un gars ultra super sa coche côté nutrition, puis tout ça, j'essaie de faire attention, mais quand même, là, vous voyez le message que ça passe, c'est un peu spécial quand même, hein? Est-ce que vous êtes pour, est-ce que vous êtes contre? Il y en a quelques-uns qui ont déjà réagi quand même via le texto. Tantôt, j'avais lancé la question. Entre autres, Sébastien Cartier-Kinzi, qui m'écoute du côté de Saint-Wenceslas, soudeur chez Régie Hydraulique. J'espère que je prononce bien. Il dit, la boisson énergisante, c'est pas bon pour tout le monde. Donc, McDo, au McDo, là, tout le monde peut aussi en acheter en dehors de ça aussi. Il y en a plusieurs qui me disent, tu sais, il y en a déjà au dépanneur. Pas nécessaire là d'en rajouter dans les fast-foods. Ça, c'est Anthony Turgeon de Drummond également. Et il y en a qui disent, entre autres, que c'est ça, là, c'est pas le temps de rajouter notamment des boissons énergisantes dans les fast-foods. Déjà que c'est pas ce qu'il y a de choix le plus santé nécessairement. Entre autres, merci de continuer à texter via le 1-873-300-0973. On le rappelle, parmi tout le monde qui va avoir répondu à cette question du jour, tout simplement pour faire les souhaits de fête, qu'est-ce que vous faites en ce mardi? Vous êtes automatiquement finaliste pour les tirs de tracteurs et de camions du côté de Sainte-Séraphine. Une paire de billets pour vous autres, un laissez-passer pour les deux jours de l'événement, vendredi et samedi de cette semaine. On va faire le tirage là d'ici 17h tantôt. Et d'ailleurs, tantôt, on va parler avec le président de l'événement. Fait que restez bien branchés. Continuez nous texter. Qu'est-ce que vous êtes en ce mardi? Actuellement, on est dans le retour à la maison. Là. C'est quand même pas si pire. Là. Actuellement, on est à 28 dans certains secteurs, entre 25 et 28, dépendant vous écoutez du Chaudière-Appalaches ou du centre du Québec. Dans les prochaines, on aura une grosse toune. Une grosse toune qui remonte à un album qui était magique et qui a inspiré un bon film sur la vie de Dédé Fortin. Tragique, la fin, mais nécessaire comme film. Si vous n'avez pas vu ça, là, Dédé à travers les brumes, c'était bon. C'était vraiment bon avec Sébastien Ricard qui avait toute une performance. Quand il enregistrait des hors novembre, il y avait certaines, pas des frictions, mais il y avait quand même de bons moments. Et cette tune-là est tirée de cet album. Une tune de l'été 98, les colocs. Tassez-vous de là à haut!

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1: 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Et ça continue de texter en masse au 1-833-300-0973. C'est le fun de vous savoir là. Ça me fait de la compagnie parce que Max est en vacances. On le rappelle, va être de retour lundi prochain, 17 août. Nous autres, la programmation est lancée officiellement le 31. La gang du matin, notre duo de Bozo, Fred et Max Lalonde va être de retour aussi le 24 août. Donc, c'est le fun. On est en train de placer tout ça pour la rentrée. On se met tout beau, tout propre, puis on va tout vous annoncer les grandes affaires au cours des prochaines semaines d'ici le 31 août. Vous allez voir, là, ça commence à grouiller pas mal ici. Vous vous préparez peut-être pour votre rentrée aussi avec les enfants. Là, le magasinage, ça se fait-tu? Là, on est rendu là. Hein? Ça avance tranquillement, pas vite, tout ça. Tantôt, ben, on s'entretient avec un des organisateurs des tirs de Sainte-Séraphine, tirs de tracteurs et de camions, auxquels on vous envoie grâce à vos textos ce soir, d'ailleurs, via le 1-873-300-09. 973. On va faire on va vous annoncer le nom du gagnant ou de la gagnante au cours des prochaines minutes et du Alex Warren pour vous autres en réserve.
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0: y a des gros événements partout au centre du Québec. Et un de ceux que on vous permet, on vous donne la chance d'y aller en vous tirant des billets dans le trafic cette semaine, c'est les tirs de camions et de tracteurs de Sainte-Séraphine. Et pour nous en parler, un des membres de l'organisation est venu faire son tour ici dans le studio, Maire de la musique studio à Max Poutine. Comment tu vas, Kevin Lambron? Comment ça va?
1: Ça va bien. Ça
0: yes,
1: va
0: bien. Un petit peu de fébrilité sûrement dans la semaine de l'événement. Ah, là, ça, ouais, c'est ouais, le fun, hein?
1: Quand même. On attend tout leur travail toute l'année pour ça. C'est la grande semaine.
0: Fait que là, une grosse organisation, ça s'en vient vendredi, samedi, du côté de Sainte-Séraphine. Tire, camion et tracteur. Si je connais pas ça, moi, je suis un néophyte là-dedans. Je connais pas tant que ça, l'organisation de ça. Qu'est-ce que ça comporte? Si je veux aller voir ça, puis j'ai jamais vu ça, Kevin, comment tu peux me décrire à quoi ça ressemble à une fin de semaine de tir de tracteur puis de camion? Comment ça marche?
1: Ben, tu sais, le bottom line de la compétition, un peu, c'est qu'on tire une charge. Okay. Une charge qui est progressive. Fait que, on part, c'est comme partir avec un petit trailer avec des roues quasiment, là.
0: Okay.
1: C'est pas tirant. Tu pars avec ça. Puis là, la charge, elle augmente. Puis là, après ça, c'est celui-là qui va le plus loin. La distance est mesurée. Fait que, y a un paquet de trills d'ajustement que tout le monde peut faire. Puis là, tu sais, après ça, il y a des catégories. Ça marche par poids.
0: Okay.
1: Fait que, y a des types de véhicules. Mettons, on a, le vendredi, on a des camions lourds, on a des pick-up. Après ça, le samedi, il y a des tracteurs de, ça commence avec les tracteurs de ferme, les tracteurs, stock, mettons, qu'on peut dire, là, mm-hmm. monsieur du banane, tout le monde, mettons.
0: Ah
1: là.
0: Ouais.
1: Puis après ça, les tracteurs modifiés, les tracteurs qui font que ça, de la compétition comme ça, mettons.
0: Okay, c'est ça. C'est ce que je me disais, il doit avoir des tracteurs qui se... Tu peux pas prendre un tracteur comme quand tu vas faire des champs. Là,
1: ah ben nous autres, c'est un peu ça la beauté un peu d'événement, c'est que ça touche un peu tout le monde.
0: Là. Ok.
1: Tu sais, un peu n'importe qui amène son tracteur là, stock là, fait que tu sais mettons deux voisins qui s'agacent toute l'année là, moi mon tracteur meilleur que le tien, là, okay, fait que là bon. Ça finit là, ça se décide cette journée-là.
0: Fait qu'on peut s'inscrire aussi. Est-ce qu'il reste de la place si on veut participer aussi sur place, on peut se présenter.
1: Ouais.
0: C'est ça que tu me dis, là. Ouais,
1: fait que là, c'est ça. Vous êtes deux voisins qui vous agacez, là. Ça fait un bout, là, savoir c'est qui est le meilleur tracteur, là. C'est la place.
0: On
1: là.
0: Est jusqu'à quand? On est jusqu'au moment
1: de la compétition? Ah, t'arrives le matin, là. T'arrives le matin. Les inscriptions sont, mettons le vendredi soir, les pick-up, c'est avant le... Ça va juste avant l'événement. Écoute, okay. Ça fait partie de ce concours, là, tu sais.
0: C'est ça.
1: Ça se fait tout là.
0: C'est quelque chose que vous ajoutez, parce que là, c'est la cinquième année, je me trompe pas, que vous faites ces tirs-là.
1: Ouais.
0: Fait que là, ça, c'est quelque chose de nouveau, justement, les camions pick-up.
1: Ben, les pick-up, on avait tout le temps eu le vendredi.

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1: Moi, puis on me semble c'est 14 ans et moins, c'est gratuit. Je voudrais vérifier sur l'annonce.
2: Okay,
1: là, mais
2: okay.
1: On essaie de garder ça le plus familial possible. Puis tu sais, on est quand même un des événements qui est quand même pas très cher, mettons. Là.
2: 14 ans et moins gratuit, t'avais raison, Kevin, je viens de vérifier sur ta pancarte.
1: C'est quand même tough de se souvenir de tous les petits détails.
2: Fait que là, camion et semi, puis tout ça, c'est le vendredi soir. Puis après ça, plus les tracteurs le samedi, c'est ça que tu me disais. Ça commence vers 19h le vendredi soir. Après ça, vers 11h. Puis sinon, on peut avoir accès à tout ça, aller voir ça, les compétitions. Sinon, il y a des activités autour aussi, Kevin, là.
1: Ouais, ben c'est ça, comme le samedi. Tu sais, le vendredi, c'est plus festif, là. Puis tu sais, c'est le soir. Fait que tu sais, souvent, c'est plus festif. Le samedi, c'est plus familial.
2: Okay.
1: Fait que là, on a des jeux gonflables. On essaie d'avoir des jeux un peu pour les enfants, c'est pour occuper tout le monde. Puis ça fait une sortie qui est vraiment plus familiale.
2: Ben oui, c'est clair, ça. Puis il y a un gros show. La grosse nouveauté, c'est un show le samedi soir, là.
1: C'est ça. Cinquième édition, on s'est dit, on essaye de ça. On voulait essayer de tirer un autre crowd un peu, tu sais, aller rejoindre un peu plus de monde différent. Fait qu'on a rajouté ça le samedi soir à Blue Ridge Band, là. Fait que.
2: Ça va bien finir.
1: Oui.
2: C'est
1: parce
2: ça.
1: Parce que d'habitude, là, le party, là, il restait ceux qui étaient là. Il fallait être là pour le vivre. Là, c'est ouvert à tout le monde. Là.
2: Fait quand même, avec feu d'artifice aussi que je voyais aussi, là. Fait que du matin au soir, vous pouvez vous présenter là. Où que ça se passe du côté de Saint-Séraphine si on veut se présenter, là, sur place?
1: Faudrait que je check l'adresse, là, parce que c'est en face de on met tout à l'adresse en face.
2: 132e rang Saint-Séraphine.
1: Ouais.
2: Fait que c'est là que ça se passe. Vous allez, dans le fond, taper tir, tracteur Saint-Séraphine. Vous allez tomber là-dessus sur, leur page Facebook aussi. On vous souhaite un bel événement. Donc, ça se passe dès vendredi, samedi, zone familiale, soirée de danse country aussi sur le chapiteau
1: Le vendredi, oui.
2: Fait qu'il y en a pour tous les goûts autour aussi des compétitions. Fait qu'on voit la compétition, puis après ça, tu sais, on a été festif, là. Puis après ça, on peut continuer le party avec vous autres.
1: Ah, c'est ça, les véhicules, c'est quand même très impressionnel. Comme le samedi.
2: Sûrement.
1: Le samedi, mettons, les tracteurs de compétition, ils vont compétitionner au début de l'après-midi. Fait que c'était quand même important, ceux qui veulent les voir, d'arriver à l'heure. Puis ils vont probablement faire peut-être un autre round en fin de journée, mettons. Là. Les moteurs devraient avoir refroidi. Là. Fait qu'ils devraient être capables d'en refaire un autre.
2: Ça doit être assez impressionnant. Si vous avez jamais vu ça, moi, en tout cas, il y a une curiosité d'aller voir ça. Les camions, peu importe, les tracteurs, ça vous intéresse juste le vendredi ou le samedi. Pour les deux, on le rappelle, c'est 40$ pour la passe pour les deux jours. Allez voir ça. Tir de camions et de tracteurs du côté de Saint-Séraphine. Puis d'ici la fin du trafic, on vous donne une autre paire de billets pour pouvoir y aller. D'ailleurs, Kevin Lampron de l'organisation, merci beaucoup.
1: Un plaisir.
2: On vous souhaite un bel événement. On s'en
1: voit.
2: Température en fin de semaine.
1: On se croise les doigts pour vous autres. Regarde pour ça. On se revoit en fin de semaine.
2: Yes, sir. Kevin Lampron, donc, de l'organisation des tirs de tracteurs et de camions du côté de Sainte-Séraphine. Nous, on poursuit avec le meilleur de la musique ici au 97.3 et 92.1 dans votre trafic.
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0: Et on se met dedans comme ça ce mardi. On vous souhaite un bon retour. Vous êtes plusieurs à nous avoir texté au courant de l'émission pour avoir vos laissez-passer pour les tirs de tracteurs et de camions du côté de Sainte-Séraphine. Je salue Sébastien Cartier, Maryse Lacombe également. D'ailleurs, Maryse, je la salue avec son fils Luca qui sont en vacances au chalet de Saint-Joseph de Coleraine. Merci de nous écouter, Maryse, qui est une fidèle du 97.3, du 92.1. Guillaume Couture, salut. Aussi Anthony Turgeon, Samuel Leclerc, Marie-Josée Bélair. Mais notre grand gagnant d'aujourd'hui, Danick Corbin, donc il va pouvoir aller au tir du côté de Sainte-Séraphine. Fêter ses un an avec Casey Morin. Elle l'apprend peut-être à la radio présentement. Vous allez pouvoir aller faire une belle sortie en fin de semaine. On fait le tour de l'actualité et des infos Arsenal Média dans les prochaines minutes. Un premier cas de rage du raton laveur au centre du Québec, entre autres. Le tour de la météo, des sports, puis tout. Puis de la grosse toune de Killers aussi.
1: Ce qui s'en vient, encore des...

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3: Bonjour, ici Claude Marquis. Voici vos actualités. La ville de Drummondville et des organismes locaux sont allés rencontrer la ressource d'hébergement La Hutte dans Lanaudière et les Laurentides pour savoir s'ils peuvent s'inspirer de son modèle d'intervention. Le directeur François Savoie estime qu'il faut aller plus loin que le simple service de dortoir pour répondre à l'itinérance, alors que son organisation ne propose que 18 lits de courte durée sur 180 places disponibles réparties dans 4 maisons. Le suivi auprès d'une personne peut se poursuivre pendant des années pour garantir un maintien en logement à long terme et une continuité dans le processus de réinsertion.
4: Du dortoir ou de l'alte chaleur, c'est un modèle charitable. Il faut que les gens mangent, il faut que les gens aient un endroit sécuritaire pour dormir pour la nuit, il faut que les gens puissent se réchauffer. Mais si on fait que ça dans nos communautés, le lendemain matin, on les remet dehors puis ils sont en errance dans les communautés.
3: L'hôpital Sainte-Croix de Drummondville reçoit cette semaine des patientes en provenance de Victoriaville, alors que le service d'accouchement de l'Hôtel-Dieu d'Arthabasca est fermé jusqu'à vendredi par manque de main-d'œuvre médicale spécialisée. Cette situation est dénoncée vivement par le député péquiste d'Arthabasca, Alex Boissonneau, qui demande notamment la mise en place d'un plan à long terme pour attirer et retenir les professionnels en Mauricie, centre du Québec. Une collision entre deux véhicules est survenue vers 10 heures ce matin sur la route 122 à Saint-Edmond-de-Grantham. Deux personnes ont subi des blessures mineures et ont été évaluées par les paramédics sur place. Selon la Sûreté du Québec, aucune infraction n'a été constatée. Il s'agirait plutôt d'une collision accidentelle. C'est ce qui complète vos informations. 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
5: Donc, dans les prochaines minutes, là, il y aura, en fait, dans les prochaines heures, il y aura l'arrivée d'un nouveau joueur désigné chez le CF Montréal. On l'a confirmé, il y avait des rumeurs depuis, je vous dirais, fin de journée, hier soir aussi. Il y a un nouveau numéro 10 chez le CF, il s'appelle Alexis Sanchez. C'est un grand joueur, quand même un des grands joueurs de la génération. Un nouveau joueur désigné, une vedette qui débarque à Montréal avec le CF. Un Chilien de 37 ans qui a joué quand même pour Arsenal et FC Barcelone. Là. C'est quand même un gros nom du soccer. Un 2 ans avec année d'option également. C'est une étape importante pour le CF qui avait besoin de quelque chose pour se relancer. Aussi avec les projets. Rester à Montréal aussi, hein, dans cette MLS qui va prendre de l'expansion, puis que souvent ces gros joueurs-là vont dans les gros clubs comme Los Angeles, Miami et compagnie. On surveille aussi à l'Omnium Banque Nationale, même s'il n'y a plus de Canadiens en liste, on surveille ce qui se passe. Brandon Nakashima qui a gagné, qui a atteint le carré d'as aujourd'hui, qui a gagné en deux manches de 6-2 et 6-3. Il y a eu des soubresauts de Dame Nature, donc il y a eu des matchs, des reports, encore une fois, ce qui appuie le projet de stade couvert. D'ailleurs, l'ATP a appuyé la gang de l'Omnium Banque Nationale en disant on veut maintenir le tournoi Masters Mill du côté de Montréal, mais ça va prendre un toit à mener, là, rétractable comme on a ailleurs dans le circuit pour arrêter d'éviter puis de faire des reports puis let's go, avant le US Open qui va se tenir dans les prochaines semaines. On va surveiller ça bien évidemment. On sait que les camps d'entraînement au niveau du junior commencent pour les Tigres et les Voltigeurs, des listes d'une quarantaine de joueurs dans chaque équipe qui ont été dévoilées. On va surveiller les premiers choix du dernier repêchage. Change assurément et ceux qui pourraient se tailler un poste au niveau des joueurs recrues, des postes pour les 16 et 17 ans dans les équipes de transition peut-être, qui peuvent être notamment les Vultures, les Tigres, c'est pas la même chose. J'ai hâte de voir ça, là, vraiment. Ça va commencer les camps d'entraînement. Ben oui, on est le 11 août, on parle déjà de hockey, la gang. C'est, même ça marche, côté météo, ce sera des risques d'averses et d'orages à 30% ou 40% dans les prochaines heures au centre du Québec et Chaudière-Appalaches. Demain, ça va scier. Mais ça va être frais aussi ce soir, là, autour de la quinzaine de degrés. Puis demain, entre 27 et 30 avec humidex qu'on prévoit sur le sud du Québec.
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1: Ça continue de texter en masse au 1-873-300-0973. Il y en a qui ont manqué tantôt. Hey, comment je vais pouvoir avoir un autre paire de billets? Je pourrais-tu? Je veux y aller. Au tir de Sainte-Séraphine de camions et de tracteurs en fin de semaine. On aura une dernière paire demain. Je salue Marie-Pierre Champoux, entre autres, qui nous écoute du côté de Warwick. Vous pouvez toujours le faire, nous texter au 1-873-300-0973 pour nous dire ce que vous faites. Des petites salutations, des souhaits de bonne fête. Entre autres, Alexandra Hull, la DG de la Chambre de commerce et d'industrie de Drummond. Bonne fête à toi. Et bien d'autres, si vous voulez le faire, via texto, vous nous envoyez un petit message sur nos réseaux sociaux également. On est multitâche partout en même temps. Tout ça sans mes lunettes, on le rappelle. Si vous voulez comprendre, vous allez les réécouter via le rattrapage, notamment du 97.3 et du 92.1.ca. Je vous en reparlerai de ça dans une vingtaine de minutes. Pourquoi je vois rien? C'est Yannick Sambarnick aujourd'hui dans votre trafic. Ça rime-tu cette affaire-là? On est ensemble jusqu'à 18h. Et là, une grosse tonne pour vous autres.
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1: Et puis, cette toune-là, là, quand t'écoutes les paroles, je voyais que je chantais un peu n'importe quoi. J'ai lu un petit peu plus sur l'histoire. Puis le chanteur de Kellers, il y avait une présomption d'un peu... Je pense qu'elle me trompe, ma blonde. Il se présente dans un café, elle tombe sur sa blonde avec un autre gars, et c'est là qu'il écrit cette toune-là. Et c'est le fait qu'il croyait pas vraiment à sa présomption. C'est ça qui compte dans cette chanson-là. C'est-tu fou quand même? Alors, on l'écoute à l'instant. Montez le volume. En ce mardi, dans votre trafic, c'est The Killers et Mr. Brightside comme Toon Key Punch.

0: Hey, c'est bon ça, hein? Nouveauté Almost Monday, No More Regrets. C'est genre rare que je vous donne les titres comme ça, mais ça c'est une nouveauté qui se retrouve dans les hits, dans les hits 15 également, avec notre grosse voix Chalk, qui va être là tantôt dans à peu près une quarantaine de minutes. Je souhaite un bon retour peut-être entre deux livraisons, si vous êtes les livraisons, là, en ce mardi. C'est rare qu'on vous salue, les livreurs, là je sais pas. Que vous êtes des livreurs aussi peut-être de colis, vous avez travaillé une grosse journée, peut-être les facteurs. Hein? Alors, je sais pas aussi, vous êtes de retour de vacances, vous autres, vous nous écoutez, peut-être en vacances encore, sur le bord de la piscine ou peu importe. Merci de nous choisir. C'est autour du 28 degrés dans ce retour du mardi. Moi, c'est peut-être la chaleur qui m'a affecté un petit peu parce que j'ai eu chaud ce midi, je suis allé m'entraîner. Pas de brag là, je vais pas 7 jours semaine, pousse-fonte, là, comme disait Joe, pain chaud, puis chest-bras, mais essaye de faire de me maintenir en forme avec des petits cours le midi, des fois au gym, puis j'étais allé ce midi. Puis là, on dirait que ça m'a peut-être mélangé. Je m'oubliais la tête de ce temps-ci. Ça vous est déjà arrivé, vous autres, de chercher quelque chose pour vous l'aviez sous vous autres? Genre vos lunettes. Ben, c'est pas arrivé ce midi pour moi, là. Je les ai perdues. Comment tu peux perdre tes lunettes? J'en ai besoin pour voir, vous comprenez? Je les avais pendant le cours. Je vois pas de loin, puis j'ai de l'astigmatisme. L'œil en ballon de football, là, mon œil droit. Fait que j'ai besoin de ça. Là, je suis pas myope à pas voir être aveugle, mais j'en ai besoin là, quand même pour conduire notamment, pour vaquer à mes occupations. Je me suis dit, je me suis entraîné, arrivé dans le vestiaire, aller prendre ma douche, après ça, trouve plus mes lunettes. Nulle part. C'est sûr que quand t'es pas d'en face, c'est sûr de les trouver, tu vois mal. Vous avez un moche en bon point, je t'ai entendu. Mais l'affaire, c'est que c'est quelque chose perdre ses lunettes là. Je voyais les autres gars dans la maison, tu cherches quoi? Ouais, mes lunettes. Je les ai perdues. Puis personne les trouvait. Je sais pas ce qui s'est passé. Ils ont-tu tombé dans un sac de quelqu'un d'autre? Peut-être. On dirait que c'est ça qui m'arrive tout le temps. Je vous comptais la semaine passée. Je pars avec des affaires. Tu sais, je joue au hockey le mercredi soir, le demain, là. Je vais retrouver mon gant que j'ai perdu la semaine passée. Vous comprenez? Il manquait un des deux gants quand je suis arrivé chez nous. L'autre semaine d'avant, j'étais parti avec les pattes d'un autre. T'es un peu mélangé de ce temps-ci, là. Je sais pas trop, là. Je pars avec des affaires, je perds beaucoup d'affaires. Êtes-vous un perdeur de trucs, vous autres aussi? Tu sais, puis quand je disais, des fois, on cherche nos lunettes, puis on les a d'en face. Ça m'est déjà arrivé aussi. Ou tu cherches tes clés, t'es dans tes poches, ou t'es dans tes mains. Tu quittes la pièce, t'arrives à l'autre bout. Qu'est-ce que m'en venait chercher? 7 ans? Je sais que ça, c'est peut-être des traits de TDAH. Vous me direz, OK, parfait. C'est peut-être de ça que mes enfants retiennent. Faudrait que je me place un petit peu là-dessus. Mais si vous voyez des lunettes un peu avec bordure brune, un peu foncée et claire également, des petits de genre de faux doré, puis un petit peu plus le contour là au niveau de la monture, puis du vert est encore plus foncé. Fait que si vous trouvez ça. Aujourd'hui, je suis bien preneur. Pour ici à la station, 97.3, 92.1, il n'y a pas de problème. Hein? C'est de même que ça marche. On passe notre message si vous trouvez des lunettes. Hey, Colin, hein? C'est une semaine où je me perds la tête un petit peu. Les respectables s'en viennent et Greenwood aussi. On vous souhaite un bon retour du mardi. Je veux mes lunettes!
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0: autres aussi. Il n'y a pas juste les respectables. On fait de la radio, on fait ce qu'on aime. Bien content d'être avec vous autres. Yannick en mode solo. Max de retour lundi de ses vacances. Voir des choses en masse à raconter. En suis certain. Certains qui rient de moi actuellement. 1-877-3-300-0973. Le fait que j'ai perdu mes lunettes au gym aujourd'hui. Ben oui, je les avais d'en face puis je les ai perdues. Hein? C'est de même la vie. Ça, vous nous suivez? J'espère. Merci de nous suivre d'ailleurs. Et on fait ce qu'on aime. Et on approche de la rentrée radio. Vous voulez-tu? Hey, allô mon français. Est-ce que vous voulez des scoops pour ce qui s'en vient? Je pourrais peut-être vous en donner dans les prochaines minutes. Est-ce que vous... Vers où on s'en va dans cette programmation-là de haut? Les dates pis tout. Qui c'est qui revient pas? Y aura-t-il des changements ou pas? Je vais répondre à toutes vos questions dans les prochaines minutes ici. Au meilleur de la musique, on joue la plus récente aussi de Chabouzi. Pour vous autres, c'est Cowgirl. Bougez donc pas!
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14: C'est un retour et une soirée du mardi sur le Grand Drummond, un peu dans l'instabilité, minimum de 15 qu'on prévoit, mais un 30% de possibilité d'averse. Tôt ce soir, risque d'orage. Ça va dépendre des secteurs. Ensuite, ça se dégage, minimum donc de 15. Et demain, l'humidex va être à 30 avec une alternance à les nuages. Des petits risques d'averse et d'orage à 30%, surtout en après-midi. J'espère que ça gâchera pas la fête aujourd'hui de Marie-Josée Blais, Nicole Kessler, une fidèle du 92.1, et d'Alexandra Hall, aussi la DG de la Chambre de commerce et d'industrie de Drummond.
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voulez savoir ce qui s'en vient, hein? Ça, c'est une bonne toune, mais vous voulez savoir ce qui s'en vient. La programmation, ça fait beaucoup jaser actuellement ce qui se passe au 97.3, au 92 ans à travers notre programmation du meilleur de la musique. Qu'est-ce qui s'en vient? Vous avez peut-être vu passer, on a fait l'acquisition de certaines stations. On est rendu à près de 30 stations dorénavant. On va avoir ça à la fête du travail environ. On va lancer tout ça avec nos collègues d'Arsenal Média à travers le Québec. Mais pour votre station que vous écoutez présentement, qu'est-ce qui va avoir comme changement? C'est quand, comment, pourquoi, qui c'est, qui, quoi, donc, où, mais où est donc Carniard? Hein? On se pose toutes ces questions. Je peux vous dire que dans le trafic, nous autres, on sera de retour ensemble, moi et Max, lundi. OK? Il est juste en vacances. Je le dis juste moins souvent que quand moi je suis parti puis lui disait aux 5 minutes. Non, c'est pas. Mais sinon, Max Lalonde va être de retour dans les 100 000 matins avec Fred. Donc, dès le 24 août ensemble. Fred a une semaine de vacances actuellement. Lui, il revient la semaine prochaine. C'est Oli qui est là, qui vous accompagne de 6 à 9. Ça, c'est réglé pour la valse des vacances. Mais y a-tu d'autres changements? Vous avez vu peut-être passer des acquisitions. Tu sais, on a eu dans notre giron certaines stations sportives. Est-ce qu'il pourrait avoir des changements? On peut se poser des questions. Je ne peux pas tout vous dire tout de suite. J'essaye de vous amener là, là, vous-même, dans votre réflexion. Mais je ne peux pas vous confirmer qui, quoi, quand, où, OK? Mais il y aura des changements dans la programmation. Puis ça va être dès le 31 août qu'on va vous lancer tout ça, qui va être officiellement le lancement de la nouvelle programmation de haut. Puis je pense que vous allez aimer ça. On va vous gâter, on va être là encore et toujours. Puis c'est surtout, on fait de la radio pour vous autres, avec vous autres, dans nos milieux, dans nos communautés. On parle pas du pont à Montréal qui est bloqué ou peu importe, là. Comprenez? On parle de ce qui se passe ici, présentement, dans nos vies. Tu sais, d'autres médias ils peuvent pas dire, c'est à la foire, bière, bouffe et culture qui commence cette semaine. On va aller voir Marco du Jackalope, prenez bougie de la Mielerie King, Étienne, toute la belle gang de l'organisation, Roxane, puis tout ça, sont en train, là, ils montent, là, sont peut-être en train de nous écouter sur le site. Là. Je vous salue d'ailleurs si vous allez à la foire présentement ce soir, ça commence ce soir, c'est hot. Tu sais, il s'en vient le Festival à Relève du côté de Thetford. Il y a eu le Festival à Poutine en fin de semaine à Drummondville. Comment vivre de l'intérieur? Comment on peut être là davantage? Je sais qu'il y a eu des changements. On s'est chamboulé beaucoup la radio, là, peut-être vos habitudes. Mais là, à partir de cet automne, ça risque d'être quelque chose de oui, d'autres changements, mais pour le mieux, je vous le dis. Ça risque d'être ben, ben cool. Dès le 31 août, la nouvelle programmation officielle pour avoir vous annoncer le tout d'ici là, là, OK? Mais je voulais juste vous titiller un petit peu là-dessus. Dans les prochaines, on va s'entretenir avec nos divers journalistes du Mont Drummond, du Mont Victo, du Mont-Tetford.com, notamment sur différents dossiers qui font jaser. Et toujours, elle a repris une toune de Daniel Bélanger qui est très, très bonne. Elle a son propre matériel aussi. C'est Laurence Saint-Martin. C'est très bon. C'est ciao, bye. Peut-être à votre boulot présentement, ce mardi à haut.

Bon, ben, on va s'entretenir avec Louis-Philippe Arnaud-Harel dans les prochaines... faisait longtemps, là, ça faisait quelques jours qu'on l'avait pas fait. Il va nous revenir sur la situation de l'itinérance à Drummond. On est allé à la source, justement, d'un organisme qui est souvent cité par le maire de Drummondville. Il est allé parler pour un portrait là-dessus. Qu'est-ce qu'il y aurait de mieux à faire du côté de Drummond par rapport à ça? On va nous en jaser de ce qu'il retrouve sur le monddrummond.com dans les prochaines minutes. On est dans la dernière demi-heure de ce trafic et on aura du meilleur de la musique avec Zombie dans le détour.

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0: On retrouve notre collègue de la salle des nouvelles du Monde, Romane.com, Louis-Philippe Arnaud-Harel, pour nous jaser de ce qui se passe dans notre secteur. On va faire un suivi de dossier, vous allez voir, avec Louis-Philippe. Allô, mon cher, comment tu vas?
1: Salut Yannick, toujours une belle semaine.
0: Certainement. Là, on est donc en mode solo, fait que je me tourne vers la salle des nouvelles pour aller pousser un petit peu plus en profondeur ce qui se passe sur le monde-romande.com actuellement. On a parlé beaucoup d'enjeux d'itinérance depuis il y a un an ou deux. De plus en plus, là, ça ressort souvent régulièrement dans l'actualité de Romane Villoise ou Philippe. Et là, on citait souvent un exemple, un organisme qui s'appelle La Hutte, et était allé justement à la source leur parler, comment on peut s'en inspirer.
1: Ben écoute, à un moment donné, je me suis dit que j'avais pas le choix parce qu'effectivement, tu sais, quand le maire Jean-François Houle répondait aux questions en conseil de ville sur l'itinérance, c'était tout le temps, il y aura pas une seule réponse miracle à tout ça. Cependant, La Hutte, il y avait avec les graffitis à la bibliothèque, là, il y a à peine quelques semaines de ça, c'est oui, il faut qu'on travaille ensemble, il faut avoir de l'empathie, il faut voir qu'est-ce qui se fait ailleurs, comme par exemple La Hutte. Fait qu'à un moment donné, le journaliste, il se dit là qu'il faut...
0: Il doit avoir de quoi là-bas,
1: C'est quoi qui se passe, là, exactement?
0: Ils sont basés dans les Laurentides, eux autres, hein?
1: Laurentides de la Naudière. Mm-hmm. En fait, ouais, c'est sur la rive nord, vraiment, de Montréal. Ça existe depuis 2008. Un peu comme l'Ensoleillement qu'on a ici, ils font du logement, mais eux autres, c'est vraiment du logement transitoire. C'est ça qu'il faut comprendre. En fait, c'est pas juste une question de les loger, nourrir. C'est une question de s'ils rentrent, ils ont de l'accompagnement pour tout ce qui est dépendance, pour tout ce qui est juridique, pour tout ce qui est retour aux études, retour sur le marché du travail. Et c'est ça qui ferait vraiment une grande différence. Là, François Savoie, qui est le directeur de cet organisme-là, que vous pouvez aller entendre sur mondromode.com, là, me parle d'un taux de réussite entre 60 et 70 % de personnes qui arrivent à un logement permanent, en fait, avec ce soutien-là, avec 1000 réussites par année. Il fait valoir que même son travail à lui, de ces différents organismes, parce que 4 maisons totales, là, ça représente quand même 20 % de la cible nationale à lui tout seul, grâce à tout ça.
0: Hey,
1: donc c'est vraiment, c'est pour ça que ça a attiré l'attention en fait de demander, on peut comprendre, et François Savoie lui avoir parlé me signifie qu'effectivement le conseil de ville de Drummond est allé le voir, il y a les gens de l'Ensoleillement qui sont allés le voir, il connaît bien aussi Francis, le directeur de la Piole aussi qu'on a ici à Drummondville.
0: La charité,
1: exactement. Ils se connaissent déjà beaucoup. Donc, il y a quand même un début de rapprochement qui se passait de ce côté-là. Et ce que j'ai trouvé vraiment intéressant, puis je vous invite à aller lire pour ça, là, c'est François Savoie m'a fait avec moi un peu l'historique de tout ce qui est les ressources d'hébergement pour les personnes en itinérance. Tu sais, ça vient du clergé, évidemment, de donner... donner sanctuaire à quelqu'un, lui donner un toit, nourrir et tout ça.
0: Et ben, on monte, là, c'est ça.
1: Ouais, exact. Mais ce qui fait valoir, c'est, OK, tu le nourris, tu le loges, mais après ça, il retourne dans la communauté puis il est pas plus sorti de situation dans laquelle il est. Donc, lui, de son bord, là, on parle quand même, Yannick, là, de 180 places qui sont disponibles réparties dans 4 maisons différentes. Comme je dis, là, ils sont à Terrebonne, Joliette, Saint-Jérôme. Puis sur ces 180 places-là, il y en a 18, qu'on parle de 18 lits de dortoir. Le reste, ce n'est que du logement transitoire. Fait que c'est vraiment ça, comme un changement de paradigme.
0: C'est ça. Puis de toute façon, des organismes comme tu cites depuis tantôt, puis qu'on entend, là, en se levant, la Piole, tout ça, ils disent sur la patte publique depuis des années, il va falloir le faire davantage. Justement, le après tout ce qu'on... pas justement les sortir de la rue, les accompagner pour la suite des choses. Puis là, je pense qu'il faut y aller parce que le besoin est criant là-dessus. C'est ce qu'on comprend, qui va être un bon point de référence finalement pour établir quelque chose du genre. Ça serait pas ouvrir un autre La Hutte à Drummondville, on comprend, mais une collaboration.
1: Oui, exactement. C'était un changement de procédé à savoir comment, tu sais, qu'est-ce qui peut inspirer à Drummondville, c'est quoi les bonnes... Tu sais, lui-même, François Savoie, il dit, on n'a pas toutes les réponses à ce qui se passe. Je suis capable de vous dire qu'est-ce qui marche, qu'est-ce qui marche pas, mais après ça, tu sais, c'est à vous de
0: voir. Faut l'adapter à son milieu.
1: Exactement. On parle pas d'une ouverture d'une hutte à Drummondville, mais de voir comment...

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1: Faut l'être, parce que plus tard cette semaine, c'est clair qu'il y a une partie 2 à ça, mm-hmm. Puis vous voulez pas manquer ça.
2: Puis si vous voulez savoir ce qui se passe ailleurs aussi, il y a eu un premier cas de rage de raton laveur. Oui. On parle de l'industrie laitière Martin Champoux qui fait un appel par rapport à ça. Il y a d'autres affaires, il y a eu des accidents. Savoir un petit peu plus, lemonde.com. Pour tout savoir, merci pour ton excellent travail à nouveau, Louis-Philippe Arnoirel. On va les te lire et on se reparle demain.
1: Il y a les Gaillettes des Sables aussi qui font jaser
2: à Saint-Germain. Attention, là, il y a des terrains de volleyball qui se font fermer temporairement. On en reparlera de ça aussi. Merci Louis-Philippe, à demain.
1: C'est bon Yannick, salut.
2: Et tout le détail, ben, se retrouve sur lemondeomane.com. Nous, on termine notre trafic en poursuivant avec le meilleur de la musique ici au 92.1.
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0: Merci d'avoir choisi le 92.1 dans le Grand Drummond pour vous ramener à la maison en ce mardi. En ce 11 août, vous voulez aller reprendre les meilleurs moments du trafic. Ben, c'est disponible au 92.1.ca, section rattrapage, comme ce que fait aussi notre bon collègue Oli Bombardier qui va être là demain entre 6 et 9. C'est la meilleure façon de se réveiller d'ailleurs. Moi, je vous retrouve demain 14h55 pour un autre rendez-vous. On va encore vous envoyer pour une dernière fois au tir de camions et tracteurs du côté de Sainte-Séraphine en fin de semaine. Et je vous laisse au bon soin de Chuck avec sa grosse voix et ses gros hits, notamment du Red Hot dans les prochaines. À demain.
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7: Bonsoir, ici Claude Marquis. Voici vos actualités. L'hôpital Sainte-Croix de Drummondville reçoit cette semaine des patientes en provenance de Victoriaville, alors que le service d'accouchement de l'Hôtel-Dieu d'Arthabasca est fermé jusqu'à vendredi par manque de main-d'œuvre médicale spécialisée. Cette situation est dénoncée vivement par le député péquiste d'Arthabasca, Alex Boissonneau, qui demande notamment la mise en place d'un plan à long terme pour attirer et retenir les professionnels en Mauricie, centre du Québec. Et une collision entre deux véhicules est survenue vers 10 heures ce matin sur la route 122 à Saint-Edmond-de-Grantham. Deux personnes ont subi des blessures mineures et ont été évaluées par les paramédics sur place. Selon la Sûreté du Québec, aucune infraction n'a été constatée. Il s'agirait plutôt d'une collision accidentelle. C'est ce qui complète vos informations. 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
4: Bon bonsoir, bienvenue dans les hits. Mon nom est Chuck et je suis là dans la prochaine heure avec des numéros 1 des 30 dernières années. Ça va être tout un show avec Back in the Saddle de Luke Combs qui s'en vient. M for the Weekend de Coldplay, ce sera là. Et du Pearl Jam, c'est en réserve. Peut-être commencer ça avec Californication, c'est des Red Hot Chili Peppers. Oh.

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1: Avenir Thunder de Imagine Dragons et Dracula de Tame Impala, c'est en réserve le temps de retourner en 2012 avec Philip Phillips. C'est Home dans les hits sur le meilleur de la musique.

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1: 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À venir dans les hits, l'excellent Teddy Swims et The Door. Et on aura aussi la chanson qui a été la chanson numéro 1, non seulement lors de son année de sortie en 2001, Tune qui fête son 25e anniversaire cette année. C'est la chanson qui a le plus joué à la radio américaine pendant la décennie 2000 jusqu'à 2010. C'est la tune la plus jouée de la décennie 2000 qui s'en vient. Et c'est un groupe canadien qui a réussi l'exploit. Ah oh, ouais, ah oh, ouais, on peut se vanter de ça. Nickelback, Are You Remind Me, c'est là dans les prochaines minutes.
2: Ce qui s'en vient, encore des...

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Amir, la belle collaboration de Hozier, Mumford & Sons pour Robert Benman. Et on aura aussi Closing Time, un classique des années 90 de Semisonic, comme promis de Ben Attilly Swims et The Doors sur le meilleur de la musique à haut.

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2: C'est tout pour les hits. On se retrouve demain 18h pour l'édition du mercredi. D'ici là, pour bien commencer ta journée, c'est les 100 000 matins à partir de 6h. Mon nom est Chuck. Je te souhaite un très beau mardi soir. Goodbye.
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7: Bonsoir, ici Claude Marquis. Voici vos actualités. L'hôpital Sainte-Croix de Drummondville reçoit cette semaine des patientes en provenance de Victoriaville, alors que le service d'accouchement de l'Hôtel-Dieu d'Arthabasca est fermé jusqu'à vendredi par manque de main-d'œuvre médicale spécialisée. Cette situation est dénoncée vivement par le député péquiste d'Arthabasca, Alex Boissonneau, qui demande notamment la mise en place d'un plan à long terme pour attirer et retenir les professionnels en Mauricie, centre du Québec. Une collision entre deux véhicules est survenue vers 10 heures ce matin sur la route 122 à Saint-Edmond-de-Grantham. Deux personnes ont subi des blessures mineures et ont été évaluées par les paramédics sur place. Selon la Sûreté du Québec, aucune infraction n'a été constatée. Il s'agirait plutôt d'une collision accidentelle. C'est ce qui complète vos informations. 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

bien sûr, mardi soir, on joue François-Joseph qui s'installe au micro pour passer cette belle soirée en votre compagnie. Est-ce que vous avez des enfants qui aiment la ferme, les animaux? Ah ben là, je vous parle de la ferme Thébaïde, c'est à Saint-Cyril. Les enfants à cet endroit peuvent vivre une véritable immersion grâce aux 15 jours offerts à la semaine, mais également à la journée. Sur place, ils vont participer aux soins des animaux, apprendre à les approcher, même à les nourrir. Les grandes vedettes de l'endroit, les 45 alpagas, c'est vraiment trop cute, mais il y a poney, mouton, cochon, canard, des pins blancs et bien d'autres. Même si le gain est destiné aux jeunes, la ferme qui offre également des visites guidées où il est possible d'entrer dans certains enclos et vivre une expérience en pleine nature, et ce, à quelques minutes de la ville. Donc, belle activité du

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4: Bonsoir, ici Claude Marquis, voici vos actualités. L'hôpital Sainte-Croix de Drummondville reçoit cette semaine des patientes en provenance de Victoriaville, alors que le service d'accouchement de l'Hôtel-Dieu d'Arthabasca est fermé jusqu'à vendredi par manque de main-d'œuvre médicale spécialisée. Cette situation est dénoncée vivement par le député péquiste d'Arthabasca, Alex Boissonneau, qui demande notamment la mise en place d'un plan à long terme pour attirer et retenir les professionnels en Mauricie, centre du Québec. Et une collision entre deux véhicules est survenue vers 10 heures ce matin sur la route 122 à Saint-Edmond-de-Grantham. Deux personnes ont subi des blessures mineures et ont été évaluées par les paramédics sur place. Selon la Sûreté du Québec, aucune infraction n'a été constatée. Il s'agirait plutôt d'une collision accidentelle. C'est ce qui complète vos informations. 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